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1: Faut être un cinéaste, ma gueule, pour kiffer cette merde.

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1: Bonjour tout le monde, bienvenue. RFI Matin commence maintenant. 3 heures d'infos tout autour du monde avec nos correspondants, nos envoyés spéciaux et avec aussi nos invités ce matin, notamment dans une demi-heure, le magistrat sénégalais Mam Mandia Niang, procureur par intérim de la CPI, la Cour pénale internationale. Il répond aux questions de Christophe Boisbouvier. D'abord, c'est votre journal, Arthur Ponchelet. Bonjour.
2: Bonjour à tous. Une question à la une ce matin. Les Houthis peuvent-ils tenir leur conquête territoriale au Yémen? On interroge une experte alors que le groupe pro-iranien s'est emparé la semaine dernière de toute la côte du pays le long de la mer Rouge. Il était à quelques kilomètres de la frontière polonaise lorsqu'il a été bombardé. Un train visé hier par une frappe russe en Ukraine. Il n'y a pas de blessés, mais la Pologne s'inquiète d'une escalade qui pourrait s'étendre à son territoire. On appelle notre correspondant à Kiev dans un instant. La une, c'est aussi l'opposition de Donald Trump à tout ralentissement de l'intelligence artificielle. Le groupe Dangote qui entre en bourse aujourd'hui au Nigeria. Et puis les prix des transports qui flambent sur le Rhin, à conséquence de la sécheresse et de la baisse du niveau du fleuve.
1: L'Arabie Saoudite réplique face à la dernière offensive des Houthis au Yémen.
2: Le groupe pro-iranien évoque une cinquantaine de frappes hier. Information non confirmée par Riyad qui communique rarement sur ses opérations militaires au Yémen. La semaine dernière, les Houthis ont mené une offensive éclair et contrôlent désormais toute la côte du Yémen le long de la mer Rouge. Ils se sont aussi emparés du très stratégique port de Mohra qui donne directement sur le détroit de Bab el-Mandeb. Une offensive et des questions, notamment une, Justine Fontaine. Les Houthis peuvent-ils conserver leur conquête territoriale?
3: Les Houthis peuvent tenir, d'après la chercheuse Yasmine Aleriani du Centre pour les recherches stratégiques de Sanaa. Pour le moment, en tout cas, faute, selon elle, de réactions fortes et immédiates de l'Arabie Saoudite et surtout des forces gouvernementales yéménites.
4: Le gouvernement reconnu par la communauté internationale est dans une situation de faiblesse. Le moral des troupes est très bas. Leur retrait de Mohra et de ses environs a été particulièrement chaotique et a montré le manque de leadership et de cohésion dans leur rang.
3: Les rebelles Houthis pourraient tenter par la suite de s'emparer de la ville de Taiz, puis d'avancer vers le gouvernorat de Marib, riche en pétrole, et enfin menacer Aden, où siège le gouvernement officiel.
4: Mais combien de temps garderont-ils le contrôle de ces territoires? C'est une question qui reste en suspens. Et on se souvient qu'en 2017, il y avait eu de violents combats lors desquels ils avaient perdu ces territoires. Donc ce ne serait pas la première fois.
3: Les combats de ces derniers jours ont fait des centaines de morts et des dizaines de milliers de déplacés. Beaucoup viennent chercher refuge dans la capitale provisoire, Aden, déjà surpeuplée après une décennie de conflits.
2: Une dernière offensive qui tire aussi les prix du pétrole vers le haut. Le baril de Brent dépasse les 100 dollars. Les investisseurs s'inquiètent aussi du report d'une réunion prévue aujourd'hui entre l'Iran et les pays du Golfe à Oman. Entrevue où il devait être question de la sécurité dans le détroit d'Ormuz, mais entrevue décalée donc, pour créer les conditions propices à un dialogue constructif selon l'agence de presse omanaise. 3 sièges, c'est pour l'instant l'avance des sociaux-démocrates en Suède face à l'alliance entre la droite et l'extrême droite. Les résultats des législatives d'hier sont encore trop serrés pour donner un résultat définitif. Magdalena Andersen, la candidate des sociaux-démocrates, et le premier ministre sortant Ulf Kirstersson se montrent tous les deux prudents. On ne devrait pas connaître les résultats définitifs avant mercredi prochain.
1: La guerre en Ukraine va s'intensifier et l'escalade pourrait toucher la Pologne.
2: C'est en tout cas ce qu'affirme Donald Tusk. Le premier ministre polonais présidait une réunion d'urgence hier. Après des attaques de drones russes à quelques kilomètres de la frontière polonaise, Moscou a visé un train à destination de Varsovie sans faire de victimes. Peu de temps avant cette frappe, plusieurs personnalités occidentales étaient dans la zone, dont l'ancien premier ministre britannique Boris Johnson. Bonjour Lucas Lazo.
5: Bonjour Arthur.
2: En ligne avec nous de Kiev, ce n'est pas la seule frappe qui a visé l'Ukraine ce week-end. Des milliers de drones ont visé des immeubles ou encore des stations-service. Lucas, comment réagit-on en Ukraine à ces dernières attaques ?
5: Écoutez, les Ukrainiens sont sidérés par l'ampleur de ces salves de drones qui se sont abattues sans discontinuer sur le pays tout au long du week-end. Depuis la fin du mois d'août, déjà, la Russie a considérablement intensifié ses attaques. À Kiev, par exemple, les alertes aériennes rythment désormais le quotidien. Et les attaques contre les infrastructures ferroviaires, un réseau aussi fonctionnel que vital pour l'Ukraine, sont devenues systématiques. Volodymyr Zelensky dénonçait hier, je cite, une stratégie primitive de Moscou qui chercherait, selon lui, à annihiler tout ce qui pourrait rendre le quotidien plus supportable pour une population ukrainienne déjà mise à rude épreuve. Kiev a riposté hier en ciblant à nouveau des raffineries de pétrole russes. Sur le plan diplomatique, Volodymyr Zelensky a proposé samedi à son homologue russe une rencontre à Miami en marge du sommet du G20 prévu en décembre. Réponse du Kremlin par la voix de Sergueï Lavrov. Zelensky n'a qu'à venir à Moscou s'il souhaite s'entretenir avec Vladimir Poutine. Une semaine après la visite en Russie puis en Ukraine des émissaires de Donald Trump, les perspectives de dialogue entre les deux belligérants restent donc bien maigres.
2: Luc Alazo en direct de Kiev, d'autant que le président américain s'en est une nouvelle fois pris à Volodymyr Zelensky ce week-end. Et Donald Trump a appelé son homologue, je cite, à arrêter de frapper le diesel en Russie.
1: Le président russe était lui à New Delhi ce week-end.
2: Vladimir Poutine a participé au sommet des BRICS, rencontre durant laquelle le premier ministre indien et le président chinois ont proposé leur aide pour favoriser un accord de paix en Ukraine, selon l'agence TASS. Parmi les autres dossiers évoqués en Inde, celui de la coopération bilatérale entre l'Inde et la Chine. Pour la première fois en 7 ans, Xi Jinping était chez son voisin, signe d'un réchauffement des relations après des affrontements en 2020 à la frontière himalayenne. Des escalades donc, Nicolas Rocca, même si beaucoup reste à faire.
6: Une très longue poignée de main, côte à côte sur les photos de famille. Narendra Modi et Xi Jinping ont mis en scène leur entente devant les caméras, mais la réconciliation reste difficile. Le dirigeant chinois n'a passé que 24 heures en Inde, ne s'est pas rendu au dîner des chefs d'État et son communiqué atteste de la persistance des désaccords.
7: Xi Jinping a suggéré à l'Inde de reconnaître le stade de développement des deux pays. En clair, la Chine dit à l'Inde de reconnaître l'asymétrie de puissance et donc de se comporter en conséquence. L'Inde ne devrait pas avoir l'ambition de se développer au-delà de l'Asie du Sud.
6: Srikant Kondapilli, sinologue et chercheur à l'université Nehru de New Delhi, décrypte les éléments de langage.
7: Le président Xi mentionne aussi une coopération gagnant-gagnant. La blague en Inde, c'est que quand les Chinois disent gagnant-gagnant, ils gagnent deux fois et l'autre perd deux fois.
6: Une crainte identifiée par le gouvernement indien qui contrôle étroitement les investissements chinois sur son sol et se plaint de son important déficit commercial. Pékin a fustigé également l'interférence des États-Unis dans ses relations avec New Delhi.
7: Xi Jinping a dit « Nous sommes dans le même bateau. Le bateau, c'est l'Asie. Vous devez mieux vous comporter, être proche de la Chine et contre les États-Unis. »
6: Pas d'annonce d'accord ni même de date pour une prochaine rencontre entre les deux hommes. Nicolas Rocca, New Delhi, RFI.
2: New Delhi, où le président chinois a aussi appelé à accélérer la coopération en matière d'intelligence artificielle. Et ces mots sont loin d'être anodins, puisqu'au même moment, aux États-Unis, le débat fait rage. Faut-il ralentir le développement de l'intelligence artificielle? C'est une sortie d'un ancien ingénieur d'Anthropic la semaine dernière qui a relancé les discussions. Depuis, les grands noms de l'IA, Sam Altman ou encore Elon Musk, ont publiquement appelé à freiner les nouvelles capacités de l'IA. C'est même devenu un thème de la campagne des élections de mi-mandat aux États-Unis. Barack Obama a appelé les démocrates à se saisir de la question, loin, très loin de la position de Donald Trump. Karine Houghton, au contraire, le président américain a dénoncé des forces négatives qui veulent ralentir le développement de l'intelligence artificielle.
8: Donald Trump a accusé ses patrons de l'IA de parler de choses qui n'arriveront pas. Plusieurs élus démocrates ont réclamé, eux, que le Congrès se consacre à un texte sur la sécurité de l'IA en octobre au lieu de cesser ses travaux. Mais le président de la Chambre des représentants n'est pas favorable à cette idée, Mike Johnson.
9: Si le Congrès se hâte et convoque une session extraordinaire pour essayer de réguler l'IA, nous allons perdre la course contre la Chine. Ce n'est pas le moment de paniquer, mais plutôt de nous assurer que nous agissons de manière responsable pour ne pas étouffer l'innovation.
8: Rarissime, cet encadrement du développement de la technologie est réclamé par les PDG d'OpenAI et d'Anthropic. Dario Amodei, le patron d'Anthropic, a réexpliqué sur CBS qu'il ne faut pas stopper toute l'IA, mais tester correctement chaque nouvelle génération d'agents IA livrés et qu'il faudrait un accord entre pays, un peu comme les accords nucléaires pour stopper l'escalade dans les années 60.
7: Une approche à plus long terme consisterait à collaborer pour limiter la vitesse de progression de l'IA. Ce sera très difficile car les incitations à prendre une longueur d'avance et l'avantage militaire qui en découle sont considérables. Honnêtement, je ne sais pas si c'est réalisable, mais nous devrions tout de même essayer.
8: Karine Hutton, New York RFI.
1: 5h10 en temps universel, l'introduction en bourse du peuple, c'est la promesse du milliardaire nigérian Aliko Dangote.
2: L'homme le plus riche d'Afrique l'avait promis il y a quelques mois. Les activités de raffinage de son groupe doivent entrer aujourd'hui en bourse à Lagos. L'objectif est clair, lever près d'1,5 milliard de dollars pour agrandir sa méga raffinerie de Lekki, déjà la plus importante d'Afrique. Et pour cela, Alexis Bédu, Aliko Dangote espère avoir un éventail d'investisseurs le plus large possible.
10: 525 naira l'action, soit 40 centimes de dollars américains pour chaque Nigérian, chaque Africain. Même, il sera possible de détenir une part de la raffinerie de Lekki. C'est en tout cas le souhait d'Aliko Dangote.
11: Il n'y a aucune restriction quant à la possibilité de détenir ces actions. Nous voulons que chaque personne vivant sur le continent puisse participer à cette opération. C'est pourquoi nous l'avons appelée l'introduction en bourse du peuple.
10: Il faudra tout de même acheter 10 actions minimum, mais le prix reste très faible. L'objectif de 2 milliards de naira est d'ailleurs dérisoire selon Dangote lui-même. La souscription est garantie, ce qui veut dire que des investisseurs se sont engagés à acheter les actions qui ne trouveraient pas preneur auprès du public. Stanislas Zézé est expert en stratégie économique et fondateur de l'agence de notation Bloomfield.
12: Ça va susciter un grand engouement. Beaucoup de gens nous ont déjà appelés, commencé à se positionner. C'est surtout aussi montrer au monde entier que l'argent de l'Afrique peut développer l'Afrique en réalité. Tout ce dont on a besoin comme ressources se retrouve ici sur le continent. Il suffit juste de savoir mobiliser. Toutes les conditions sont remplies pour que ce soit un succès.
10: Avec cette introduction en bourse, Aliko Dangote envisage ainsi de financer l'expansion de sa raffinerie, doubler sa capacité de production pour atteindre 1,4 million de barils par jour d'ici 2 ans.
2: Alexis Bédu du service économie d'RFI. Et puis l'actualité ce matin, c'est aussi la sécheresse qui ravage toujours une partie de l'Europe. Les pompiers tentent d'éteindre des incendies dans le sud de l'Espagne et sur l'île croate de Brach, en Allemagne. C'est le niveau du Rhin qui inquiète très bas, trop bas même pour permettre le passage normal des péniches sur le fleuve, Simon Rosé.
13: Kaup, dans l'ouest de l'Allemagne, est un passage stratégique pour la navigation sur le Rhin. Ce dimanche, la jauge de référence n'y est que d'une 20aine de centimètres. Ce n'est pas la profondeur du fleuve, mais le seuil à partir duquel il est navigable. Cette jauge était encore à 50 centimètres il y a 10 jours. Une situation critique, selon la Fédération des chambres de commerce régionales, qui estime que le niveau est aujourd'hui si bas qu'il n'est désormais plus viable économiquement de transporter des marchandises par péniche, car moins il y a d'eau, moins les bateaux peuvent être chargés pour transporter la même quantité. Il faut donc multiplier les trajets et les prix flambent. Désormais, la facture approche les 170 euros la tonne contre 100 euros il y a encore quelques jours. Une partie du fret est donc reportée vers les trains, vers les camions. Un problème pour le climat et l'industrie européenne. Le Rhin transporte quotidiennement produits chimiques, carburants, charbon, matières premières vers les grands bassins industriels.
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0: 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On va essayer de pas gâcher ça maintenant.
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Mais quand même, une minute de silence pour tous les nazis morts, s'il vous plaît. Non, je déconne. Foutez-moi une minute de bordel pour ces grosses merdes.

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1: Bonjour Marion Kazanov.
3: Bonjour Andréane Mélard.
1: Un reportage en Ukraine dans ce journal, Marion, où la Russie intensifie ses frappes sur les infrastructures énergétiques.
3: De nombreuses stations-services ont été visées ces derniers jours dans l'ouest, dans l'est, également dans la capitale. Un train reliant Varsovie a aussi été touché tout près de la frontière polonaise. Donald Tusk, le premier ministre polonais, dénonce une escalade. En Suède, le suspense s'installe pour quelques jours encore. On ne devrait connaître que mercredi les résultats des législatives. Le dépôt est serré. L'opposition de centre-gauche n'a qu'une mince avance sur la coalition de droite. Dans ce journal également, on sera en Cisjordanie occupée où la colonisation israélienne progresse tandis que les destructions d'habitations palestiniennes se multiplient. En France, Marine Le Pen continue d'éviter les sujets

0: est sensible et donne le ton de sa campagne. La candidate de l'extrême droite a donné hier son discours de rentrée.
1: Et puis en basket, les Américaines sacrées à nouveau championnes du monde, reines incontestables de la discipline. Elles se sont imposées en finale du mondial face aux Françaises. On y revient dans le journal des sports dans 10 minutes. L'Ukraine balayée ce week-end par une pluie de drones russes.
0: Et cette fois en particulier dans l'ouest, tout près de la frontière polonaise, un train en direction de Varsovie a été touché, mais aussi une station-service. La Russie vise régulièrement les infrastructures énergétiques de l'Ukraine près du front et jusque dans la capitale. Reportage à Kiev de Lucas Lazo.
2: Dans le quartier d'Obolon, Misha termine sa journée de travail dans une station-service de la compagnie nationale ukrainienne. Il soupire en ce moment, c'est dangereux. La station jumelle sur le trottoir d'en face a été soufflée par un drone russe 3 jours plus tôt, alors les consignes de sécurité sont renforcées.
3: À chaque alerte aérienne, on doit impérativement quitter la station service en moins d'une minute et prévenir toutes les personnes qui sont là afin qu'elles évacuent les lieux elles aussi. Il faut interrompre le ravitaillement des véhicules et la réception des camions citernes.
2: La pompe essence n'est pas équipée d'abri anti-aérien dans lequel se réfugier. Les employés doivent se précipiter vers un souterrain situé à quelques centaines de mètres.
3: On a encore fermé ce matin et hier on a dû fermer environ 5 à 7 fois à chaque alerte aérienne.
2: La boutique attenante est désormais entourée de blocs de béton armé destinés à la protéger des explosions. Pas de quoi rassurer Misha.
3: Les services de renseignement préviennent les directeurs lorsqu'une attaque est envisagée. On vient de nous dire que cette station pourrait être visée parce qu'elle figure en première position sur une liste. Bien sûr que c'est effrayant.
2: Face à l'intensification des frappes russes, le Premier ministre ukrainien a annoncé ce samedi le développement d'un système automatisé d'alerte spécialement conçu pour les stations-service. Lucas Lazo, Kiev, RFI.
0: Et on parlait plutôt de ces attaques près de la frontière polonaise. Sur une station-service et un train, des personnalités britanniques et américaines se trouvaient dans la zone un peu avant ces frappes, notamment l'ex-premier ministre britannique Boris Johnson ou l'ex-patron de la CIA, David Petraeus. Le premier ministre polonais Donald Tusk a dénoncé hier une escalade et il annonce des mesures face à ce contexte sécuritaire.
3: À partir d'aujourd'hui, nous allons en effet opérer dans le cadre de mesures de sécurité considérablement renforcées. Car ce que nous savons et ce à quoi nous pouvons nous attendre, c'est que les semaines et les mois à venir seront marquées par une activité très intense de la part de la Russie. Et nous ne pouvons malheureusement pas exclure que cette escalade touche également notre territoire. J'espère que ça ne sera pas le cas. J'espère que ce scénario catastrophe ne se produira pas. Mais malheureusement, les événements survenus jusqu'à présent confirme les informations que nous recevons depuis de nombreux mois, à savoir que ces scénarios catastrophes sont également possibles.
0: Le Premier ministre polonais Donald Tusk.
1: En Suède, une nuit électorale pleine de rebondissements.
0: Les résultats des législatives s'annoncent serrés après le scrutin d'hier. La coalition de droite du Premier ministre Ulf Kristersson, qui a fait alliance avec l'extrême droite, a rattrapé son retard. L'opposition de centre-gauche n'a plus qu'une courte avance. La soirée, Ottilia Ferré avait pourtant bien commencé dans le QG des sociaux-démocrates.
4: À 20h, les premières estimations tombent. Les partisans réunis au QG de campagne des sociaux-démocrates hurle alors de joie, surtout en apprenant le recul de l'extrême droite passé à la 3e place. Le bloc de gauche, lui, à cette heure-là, a plus de 4 points d'avance sur le bloc gouvernemental. Pas de racistes dans nos rues, c'est ce que scande la foule, dont Michael, 18 ans.
5: Je suis pour toujours un socialiste. Cette élection est hyper importante. L'extrême droite pourrait obtenir 12 postes ministériels.
4: Sauf que très rapidement, les choses ont pris une toute autre tournure au QG du plus grand parti de gauche. Les yeux rivés sur les écrans, tout le monde a suivi anxieusement le dépouillement en direct, heure par heure. À l'heure actuelle, un seul mandat sépare les deux blocs, mais il reste quelques milliers de voix à dépouiller. Tout peut donc encore basculer. Tard dans la soirée, Magdalena Andersson est montée sur scène.
6: Quelle que soit l'issue des élections, il y a lieu de rechercher un nouvel esprit de coopération dans la vie politique suédoise. Mais pour l'instant, nous sommes en tête. Et si cela se confirme, la Suède aura un nouveau gouvernement.
4: Les résultats définitifs ne sont pas attendus avant mercredi et quoi qu'il arrive, la Suède s'engouffre dans de longues et difficiles négociations pour former une coalition. Ottilia Ferré, Stockholm, RFI.
0: Et actuellement, il y aurait 3 sièges d'écart entre les deux camps. On retrouvera Ottilia Ferré, notre correspondante à Stockholm, dans une heure.
1: Au Yémen, les rebelles houthis déplorent une cinquantaine de frappes saoudiennes.
0: Riyad ne confirme pas. Ces frappes auraient visé hier des fiefs du groupe rebelle dans le nord du pays et quelques heures après une attaque des Houthis, alliés de l'Iran, contre une base militaire saoudienne ce week-end. Les Houthis ont aussi renforcé leur contrôle du détroit stratégique de Bab el-Mandeb.
1: À un peu plus d'un mois des législatives en Israël, les déplacements forcés de Palestiniens s'accélèrent en Cisjordanie occupée.
0: L'ONU formulait cette alerte il y a quelques jours. Des dizaines d'habitations ont été détruites à Massafer Yatta, dans le sud près d'Hébron. La zone est en grande partie classée par Israël comme zone militaire destinée à l'entraînement de son armée. Depuis des décennies, les Palestiniens y sont confrontés à des ordres de démolition, à des restrictions de construction et au risque d'expulsion, tandis que les colonies et les avant-postes israéliens se multiplient. Sur place, le reportage de Manon Chaplin.
7: Il ne reste au sol qu'un amas de tôles, de parpaings brisés, de vêtements et de jeux pour enfants. Le matin même, des bulldozers israéliens sont arrivés ici, à Kirbet el-Farit, pour raser la totalité des bâtiments. Eissa n'en revient toujours pas.
8: Ils n'ont laissé ni les enclos à moutons, ni les panneaux solaires, ni les puits, ni les maisons. Ce qui se passe est désormais clair. Ils cherchent à nous déplacer de cette région, mais ce sont nos terres. Nous y resterons, même si nous devons dormir par terre.
7: Depuis, ces familles, une trentaine de personnes ont monté des tentes pour se mettre à l'abri. Samira tente de rassurer ses deux filles.
9: C'est pour nous chasser définitivement de chez nous. C'est tout. Ils nous provoquent, ils nous poussent à bout, uniquement pour nous faire partir.
7: Israël justifie la destruction de ces bâtiments car ils se trouvent en zone militaire fermée, destinée à l'entraînement de l'armée. En mai dernier, la Cour suprême israélienne avait pourtant suspendu la décision de démolition des bâtiments visés. Nida Younes, chef du conseil local de Massafer Yatta.
10: Ils déplacent des Palestiniens qui vivent dans cette région depuis des centaines d'années. 13 avant-postes de colonies israéliennes ont par ailleurs été établis ici au cours des 3 dernières années. Et ces avant-postes comptent parmi ceux où vivent les colons les plus extrémistes et les plus violents.
7: Selon l'ONU, 23 Palestiniens ont été tués et plus de 1100 blessés en Cisjordanie occupée dans le contexte d'attaques de colons depuis le début de l'année. Manon Chaplin à Rirbet el-Farit, RFI.
1: Les dirigeants des pays des BRICS quittent New Delhi.
0: Ce groupe de 10 pays dont la Russie, l'Inde et la Chine se retrouvaient dans la capitale indienne ce week-end, les BRICS ont fait l'éloge de leur coopération et se sont engagés à œuvrer pour intensifier les échanges sud-sud. Mais sur le terrain, Abdoulaye Rally, ces échanges, cette coopération sont déjà très concrets.
11: À New Delhi, loin des grands discours des BRICS, le commerce entre l'Inde et l'Afrique se construit chaque jour. Anthony, 40 ans, originaire de l'Anambra, au Nigeria, exporte du textile indien depuis 3 ans, une affaire qui fonctionne.
12: Oui, l'Inde, ça me va. Je ne sais pas ce qu'il en est pour les autres, mais c'est un bon business.
11: Est-ce que vous conseillerez à d'autres Africains de venir faire des affaires en Inde ?
12: Oui, ils peuvent venir parce que les Indiens ont des marques reconnues. Ils produisent beaucoup de choses. Même leurs voitures sont bon marché.
11: Jiten, 29 ans, a fait lui le chemin inverse. Formé à l'université de Kanpur dans l'Uttar Pradesh, ce cadre indien a passé 5 ans au Ghana et en Gambie comme directeur marketing. Il s'apprête déjà à repartir.
3: Oui, d'ici environ un mois, je pars pour l'Ouganda. L'entreprise me demande de venir.
11: Vous y gagnez mieux votre vie ?
3: Oui, en plus, le logement, la nourriture, les transports, tout ça est pris en charge par l'employeur. Et puis, obtenir un visa pour les pays africains, c'est beaucoup plus simple que pour l'espace Schengen en Europe.
11: Deux trajectoires qui donnent un visage concret à l'ambition affichée au 18e sommet des BRICS, faciliter les échanges sud-sud. Abdullah Erali, New Delhi, RFI.
0: Et on reparlera de ce sommet des BRICS dans le journal dans une heure. On parlera de la coopération sur l'intelligence artificielle que la Chine veut mettre en place. 525 naira nigérian, soit 45 centimes de dollars américains. Voilà ce que coûte une action du groupe d'Aliko Dangote. L'homme d'affaires nigérian fait aujourd'hui entrer en bourse à Lagos ses activités de raffinage. Il espère lever près d'1,5 milliard de dollars pour investir investir davantage et agrandir sa raffinerie au Nigeria.
1: Et pour tout comprendre de cette entrée en bourse, rendez-vous dans Aujourd'hui l'économie dans 10 minutes avec Stéphane Genest. Pour l'heure, il est 8h10 à Paris, la France, où Marine Le Pen a fait sa rentrée hier.
0: La candidate d'extrême droite reste en tête des intentions de vote pour la présidentielle de 2027. Selon un sondage Ipsos BVA publié hier, elle donnait hier aussi un grand discours dans son fief des Nains de Beaumont dans le Nord. Jusqu'à présent, Marine Le Pen se faisait plutôt discrète. Sa campagne, elle l'assure, ne débutera vraiment qu'en octobre, mais elle a déjà donné un aperçu de son programme, Raphaël Delvolvé.
13: Ça devait sonner comme le retour de la patronne. Cela s'exprimait sur sa terre d'élection devant 2000 personnes, dont Jordan Bardella, 31 ans ce dimanche.
14: Le jour de l'anniversaire de Jordan.
13: Façon de balayer d'entrée les rumeurs de tension entre les deux têtes du parti avant de se lancer dans une diatribe anti-macroniste.
14: Après 10 ans de Macron, de Philippe et d'Attal, on ne fait plus une analyse, on fait une autopsie.
13: Et donner le ton de sa campagne.
14: Nous allons garantir à tous les Français un droit naturel et juste. Les Français, quelle que soit leur couleur de peau ou leur religion, seront prioritaires chez eux.
13: La priorité nationale, un des fondamentaux du RN sur lequel Marine Le Pen va s'appuyer pour dévoiler l'un des grands thèmes de son programme.
14: Le logement sera au cœur de mon projet présidentiel. Ce sera, si je suis élu, un des grands chantiers du quinquennat.
13: Avec à la clé plusieurs promesses, la fin de l'obligation de construire des logements sociaux, une loi anti-squat ou encore l'expulsion des HLM de familles de délinquants. Pas question en revanche d'évoquer de près ou de loin le voile islamique, les retraites, l'Ukraine ou d'autres sujets ayant perturbé la rentrée du Rassemblement national. Marine Le Pen devrait toutefois y répondre dans la semaine lors d'une grande interview à la télévision.
14: Parce que la bataille que nous nous apprêtons à mener, c'est la bataille de France.
0: Marine Le Pen condamnée en appel au mois de juillet dans l'affaire des assistants parlementaires du Front National. La candidate s'est pourvue en cassation. La décision de la Haute Cour devrait être connue en avril, juste avant le scrutin présidentiel. Et toujours en France, le gouvernement soumet ce matin à Bruxelles une nouvelle version de son texte interdisant les réseaux sociaux aux moins de 15 ans. Le texte a été censuré mi-août par le Conseil constitutionnel qui juge qu'il contrevient au droit européen. Nous irons au bout, assure ce matin le président Emmanuel Macron. Il avait fait de cette interdiction, Andréane, un cheval de bataille majeur de la fin de son second mandat.
1: Marion Cazanov, merci à vous. À Paris, les 8h13, prochain journal dans 20 minutes, mais d'abord...

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0: plus qu'une fac, des voix étudiantes sur des choses importantes. C'est parti pour la saison 3. Il y a 10 ans, Maxence a fait une transition de genre. Il a accepté de nous raconter cette métamorphose hormonale, sociale, légale, et ses retentissements sur sa vie, et pourquoi il a choisi de faire des études de psychologie. En description de cet épisode, vous trouverez un petit lexique qui explique certains des termes employés, ainsi qu'une liste de ressources.
1: C'est à partir à peu près de 19 ans que j'ai eu vraiment un accès illimité à Internet, donc c'était un peu tard. Je m'étais inscrit sur Twitter, et j'ai vu des gens en parler, et ça a résonné avec moi. J'avais essayé de me faire appeler par mon second prénom, mais ça clochait toujours. Durant l'année de mes 19 ans, j'ai peu à peu commencé à switcher entre le féminin et le masculin, mais seulement avec mes proches sur Twitter, en fait, pas avec personne que je connaissais en personne. Quand j'ai déménagé sur Rennes pour mes 20 ans, pour mes études supérieures, ça s'est accéléré plutôt. J'ai commencé à porter des binders. Des binders, alors c'est un vêtement compressif pour la poitrine, pour cacher un peu les seins. Et du coup, j'en portais qui était un peu usé, mais c'était déjà bien. Mon ami et moi avons pu voir une médecin traitante qui nous a envoyé vers une gynéco qui s'occupait des transitions. Et elle, vraiment, normalement, ça prend plusieurs mois pour un rendez-vous, mais elle a réussi à nous avoir deux créneaux, vraiment quelques semaines après le rendez-vous avec elle. Le 2 mai de mes 20 ans, bah, j'ai fait ma première injection de testo. Il y a plusieurs façons de prendre des hormones. La seule qui était remboursée jusqu'à il y a à peine un an, c'était des injections intramusculaires tous les 15 jours. Il y a une nouvelle forme qui est remboursée, qui est aussi une injection intramusculaire, mais qui est à prendre toutes les 10 semaines. Et ça, c'est incroyable. C'est surtout que j'ai tendance à les oublier. Genre là, je suis censé, depuis une semaine, aller en chercher une. Et puis, il y en a d'autres. Je crois qu'il y a des patchs, qu'il y a des gels, mais qui ne sont pas remboursés. Pour la transition hormonale, il y a plusieurs effets secondaires qui sont généralement voulus. Il y a la peau qui devient un peu plus épaisse. Il y a plus de pilosité. Il y a la mue de la voix. Il y a la naissance de la barbe, puisqu'il y a plus de pilosité. Je sais qu'il y a beaucoup de gens qui disent que ça joue beaucoup sur leur morale,

J'ai pas noté beaucoup de changements, mais j'ai une dépression depuis même avant ma puberté, donc qu'il y en ait une seconde, je pense pas que ça ait changé grand-chose à ce niveau-là. Avant ma transition, je me suis toujours trouvé pas très beau, pas très attirant. J'avais pas de succès non plus de toute façon. Et là je me sens mieux quand même. Je me perçois quand même beaucoup mieux dans le miroir. Alors quand je me suis inscrit à Rennes 2, j'ai découvert sur le tas, genre le juillet avant mon inscription, que on avait pouvait avoir un prénom d'usage. Et j'ai cherché précipitamment quel prénom d'usage prendre. Donc j'ai fait un choix un peu aléatoire. Ensuite, au niveau légal, au début, j'ai déposé un dossier à la mairie. Normalement, dans les papiers qu'ils demandent, on n'est pas censé mettre des preuves d'hormonothérapie, ils sont pas censés en demander, mais j'ai mis la mienne parce que je savais que ce serait plus simple. C'est dommage parce que donner la preuve d'hormonothérapie, ça fait qu'ils vont la réclamer pour les autres, même s'ils ont pas le droit, donc c'est un peu un cercle vicieux, mais c'est toujours un peu compliqué. J'avais mis aussi des attestations de proches, des preuves comme quoi je recevais du courrier à mon prénom d'usage, mais on m'avait refusé. Ils avaient envoyé ça à la procureure qui m'avait répondu quelque chose dans le genre « Oui, il n'y a pas de preuve d'absence de maladie mentale qui causerait la transidentité. » Donc, c'était très agréable. Et j'ai pris une avocate avec aide juridictionnelle pour changer le prénom et changer aussi l'état civil. Et elle s'en est chargée parce que la procureure était vraiment violente à ce niveau-là. Et du coup, ça s'est fait. Le changement a été fait. C'était très bien. Et puis du coup, je crois les frais de dossier ou de cours, c'était 13 euros. Donc franchement, c'était cool. Je sais pas si ça a été acté, mais là, en ce moment, ça parle de faire payer 50 euros le changement d'état civil. C'est très désagréable parce que les personnes trans sont généralement assez précaires. Pour les vêtements, tout ce qui était coiffure et tout, pendant un bon moment, j'étais exclusivement masculin. Tout comme avant, quand j'étais une fille, c'est pas le cas de tout le monde, toutes les personnes trans, mais moi j'utilise cette expression-là. J'avais aussi tendance à m'habiller plutôt, à chercher plutôt le masculin, mais à cause de la pression que je sois plus féminin. Donc maintenant, depuis quelques années, comme on attend de moi que je suis plutôt masculin, j'ai tendance à mettre du maquillage, des robes ou des... Parce que j'avais dit ça à ma petite sœur, je lui avais dit « Ah oui, en fait, je suis juste un emmerdeur. » Et elle avait été très innocente, elle m'avait dit « Mais non, c'est parce que maintenant, t'as le choix, donc tu t'habilles comme tu veux. » C'était très mignon. Mais oui, c'est très personnel à chacun. Genre, par exemple, il y a des personnes trans, si on leur pose des questions sur leur transition, elles vont pas du tout aimer ce que je comprends. Moi, je suis davantage à l'aise par rapport à ça. Donc, entre guillemets, j'éduque les gens. Tant que les gens me posent la question respectueusement, j'ai pas de souci à leur en parler. Mais tout le monde n'est pas comme ça.

sur l'ancêtre de Parcoursup, à PB, je crois, après bac. Je sais plus, ça fait longtemps. J'avais demandé des licences de sociologie et psychologie auprès de plusieurs facs, mais surtout Rennes, parce que c'est là où j'avais des connaissances trans, c'est là où je voulais aller, surtout que c'était aussi loin de chez moi. Mais il y avait, ma psychologie est extrêmement demandée en général, donc ils priorisaient les gens, les étudiants sur la région. Donc j'avais rejoint sociologie et j'étais très content, j'ai beaucoup aimé la sociologie. Après les 3 années, j'ai fait un service civique lors d'une année de césure que j'ai pas spécialement apprécié. Surtout qu'à la fin, il y a eu le confinement, très, très agréable. Ensuite, l'année suivante, j'ai voulu commencer un master, mais ma santé mentale avait beaucoup décliné. Donc, je me suis arrêté en cours du premier semestre. J'ai pris un an et demi à peu près de pause. J'ai pris quelques mois du coup sans rien faire. Lors de l'année ensuite, j'ai commencé à aller au cours de psychologie en auditeur libre. Donc, j'allais juste au CM et j'écoutais pour voir si les cours m'intéressaient en fait. Et ça m'intéressait, donc je me suis inscrit. J'ai même eu une excellente moyenne en L1. J'ai eu genre 15 de moyenne, j'étais très content. Et ça a un peu plongé en L2, donc l'an dernier. Et je me suis dit, pour d'autres raisons de santé encore. Quand je suis arrivé en L3, en sachant que il allait y avoir encore plus de travail, je me suis dit que du coup, j'ai demandé un étalement du cursus sur 2 ans. Surtout que mon chat était aussi tombé malade, je me suis dit, je vais pas réussir à gérer sur 1 an. Donc je vais plutôt prendre mon temps. Et c'était une très bonne décision. J'aime beaucoup la biologie. Et la neuropsychologie, ce qui n'est pas le cas de beaucoup d'étudiants et étudiantes en psychologie, j'ai l'impression, mais moi j'ai toujours beaucoup aimé ça. J'étais allé vers un bac S à la base. Ensuite, j'avais fait une spécialisation en L2 de psychologie de l'éducation et de la formation. Ça m'avait beaucoup plu aussi. J'ai pris plusieurs UO qui m'intéressaient beaucoup. J'ai pris des UO faits religieux, genre et société. Là, j'ai une UO éducation et politique, l'histoire des disciplines scolaires. Et ça m'intéresse beaucoup. C'est juste dommage que je sois très mauvais pour retenir les dates et les noms, mais sinon, c'est très intéressant. Et je suis moins fan de tout ce qui est psychopathologie de l'enfant et de l'adolescent et des stats. Je déteste les stats. Je suis très mauvais en stats, c'est terrible. Je comprends pas. Les stats de L1, où il y a juste des variables numériques, ordinal, tout ça, ça va. Mais là, non. Là, non, ça va plus du tout. Alors, j'aimerais beaucoup me lancer dans un master de psychologie, de l'éducation et de la formation. Les domaines dans lesquels j'aimerais travailler, c'est auprès de la jeunesse en général et des populations discriminées, précaires, que ce soit les personnes issues de minorités de genre, de la communauté LGBTI, racisée, migrante, etc. C'est des populations auprès de qui je veux travailler pour aider, les accompagner et soutenir dans la mesure du possible. Mais là, du coup, j'aimerais plutôt m'orienter pour devenir psychologue de l'éducation nationale parce que je suis intéressé par le soutien aux jeunes. Normalement, il me semble que c'est un rôle de fonctionnaire, donc il y a une certaine sécurité du travail. Même si je regardais l'idée des salaires moyens, je serais... la seconde catégorie la moins bien payée, forcément, de l'éducation nationale. Mais j'aimerais travailler dans tout ce qui est lycée, collège, école primaire. Mon parcours dans le domaine de ce que je recherche en psychologie, c'est vraiment combler ce que moi, je n'ai pas pu avoir, je pense. Je n'ai pas eu bonne expérience dans le système scolaire et j'aurais aimé avoir de l'aide. C'est une hypothèse, mais ce qu'on a vécu, ce qu'on a cherché, ça peut modeler pas mal de nos propres projets, ce qui me paraît logique. C'est pas forcément, je pense pas que ce soit le cas de tout le monde, mais je pense que ça peut jouer. J'aimerais avoir assez pour vivre. Non, je cherche pas à avoir 3000, 4000 euros par mois, parce que je pense pas que ça me serait possible de toute façon, mais pour avoir assez pour vivre décemment, m'acheter de la nourriture de bonne qualité, pouvoir m'acheter des vêtements et des chaussures neuves quand je peux. Mais je sais que j'aurai pas forcément beaucoup parce que à cause de ma santé, je peux pas faire du 35 heures. Mais oui, j'aimerais avoir assez de quoi vivre. À peu près confortablement, avoir des loisirs, ce genre de choses. Vraiment quelque chose, je pense, le minimum de ce à quoi tout le monde veut avoir.

Si on s'attarde sur la famille, au début, ça a été plutôt compliqué parce que quand j'ai voulu faire mon coming out à ma mère, elle m'avait répondu que je pouvais pas obliger les gens à me respecter. C'était l'été de mes 20 ans. Puis ensuite, je pense qu'elle était tombée sur un de ces fameux reportages qui sont faits par des personnes de ce genre, d'ailleurs, des personnes trans qui souffrent beaucoup. Et je pense que ça l'a beaucoup remué parce qu'elle m'a envoyé un message pour me demander si je prenais des hormones, quel prénom j'avais choisi. Quelque part, c'était bien d'être enfin vu et soutenu. Et d'un autre côté, je parle plus à ma mère, donc ce serait compliqué de savoir. J'ai eu l'impression qu'elle utilisait ma transidentité pour justifier ma dépression qui durait depuis bien, bien, bien longtemps. Donc ça, et je sais que c'est pas ma transidentité qui a causé ma dépression, mais c'était une excuse pratique. Après, le souci, c'est qu'elle m'a out à plein de gens. Elle m'a out à mon grand-père qui a pas accepté. Elle m'a out à ma toute petite fratrie qui ont eu un peu de mal parce qu'ils étaient, les deux étaient tout jeunes. Ils étaient primaires au moins. Je leur ai montré comment je faisais mes injections parce que les deux étaient très intéressés, très curieux. Et aussi, je m'étais dit, c'est le bon moment pour leur faire de la sensibilisation. Et la grande m'avait dit bien plus tard que ça l'avait beaucoup rassurée. Et puis, pour faire passer ça plus facilement, j'exagérais sur la mue de ma voix pour les faire rire. Donc, ça a fini par passer petit à petit. J'étais out aussi près de ma sœur aînée, auprès de qui j'étais vraiment très proche, à qui je tenais beaucoup, mais elle déteste vraiment les personnes trans. Et j'ai essayé de rester en contact. Mais après le décès de plusieurs amis trans, notamment, c'était plus possible. Mon frère aîné m'avait envoyé un message pour me dire « Oui, j'aimais pas date name, mais j'ai envie d'apprendre à connaître Maxence. » Et c'était, ça aurait pu être mignon, mais je suis la même personne. C'était une façon bizarre de le faire. Et s'il m'aimait pas auparavant, il allait pas aimer la personne que je suis maintenant. On est la même personne. J'ai pas soudainement changé. Ma mère, ça a un peu bougé. Elle m'a fait une attestation pour mon changement d'état civil. Ma petite, elle m'a fait une attestation aussi qui était trop mignonne. Elle devait être en primaire ou début collège, je sais plus. Où c'était genre, oui, depuis que mon grand frère est un garçon, il est beaucoup plus heureux, il est plus ouvert avec nous, un truc comme ça, c'était adorable. Donc ça, c'est au niveau de mon entourage familial. Et pour mes amis, je me suis fait beaucoup d'amis en arrivant sur Rennes, du coup, via Twitter, qui étaient déjà sensibilisés aux questions trans ou qui étaient trans eux-mêmes. Donc ça allait. Je me suis out à plusieurs groupes d'amis, forcément. C'est plus ou moins bien passé, mais au final, j'ai pas été rejeté. Il a fallu des temps d'adaptation. Mais en général, j'ai eu de la chance. En général, je pense que j'ai eu beaucoup de chance. J'ai un bon support social, je dirais. Et je vis avec un ami. J'ai un chat. C'est un très beau chat noir. Pas très malin, comme beaucoup de chats. Très peureux et qui a pas de chance parce qu'on lui a découvert des problèmes cardiaques lors de ses 1-2 ans. Il s'appelle Okami. Ça veut dire loup en japonais. C'est un peu bête, mais c'est l'animal préféré de mon ami. C'est un peu ridicule, mais bon.

suis arrivé sur le campus en 2016. Je pense que j'ai appréhendé, oui. Mais j'ai rejoint très vite à l'association LGBTI Common Vision, puisque j'y avais des connaissances de Twitter qui étaient depuis déjà un moment. Mais ça s'était plutôt bien passé, puisque j'avais du coup commencé à l'époque une licence de sociaux. Et j'ai eu ma prof d'espagnol, je sais plus si c'était en première ou seconde année, qui m'avait interpellé à la fin d'un cours pour me demander, pour être sûr pour mes pronoms, c'était très touchant. J'avais beaucoup aimé cette prof. En général, j'ai pas eu trop de soucis. J'ai eu un souci, par contre, en L1 de psycho, avec une prof qui avait l'air très hostile à mon encontre. Et lors d'un travail d'oral en petit groupe, où elle nous notait individuellement, mais on passait en groupe, elle m'avait mis une très mauvaise note par rapport à un camarade qui avait beaucoup plus de mal, qui s'exprimait mal, regardait beaucoup ses notes. Genre, elle lui avait donné 16, elle m'avait mis 13,5, je crois. Il y avait vraiment une grosse différence. J'étais même pas le seul, elle pensait. Il y avait plusieurs d'autres dans la classe qui disaient « Oui, c'est bizarre, tu t'exprimais mieux que lui. » Et quand j'avais voulu lui demander des explications, mais dit comme ça, c'est très très rude, mais enfin très impoli. Mais quand j'avais voulu lui demander des détails, elle avait été très sèche. J'avais dit « Oui, c'était un travail individuel de toute façon, c'est comme ça, genre, c'est pas une explication. » Elle était très désagréable aussi avec un camarade qui avait besoin d'aménagement à cause d'une surdité. Elle lui avait dit « Ça se voit pas que vous êtes handicapé, je vais aller dire au relais handicap que je suis pas d'accord. » Donc c'est pas incroyable comme prof. Du coup, quand j'ai pu changer, j'ai changé de groupe après le premier semestre, je suis allé voir une autre prof. J'étais beaucoup plus heureux ensuite parce que j'avais plus envie de participer en cours, forcément. Tout ce qui est dégradation des marches arc-en-ciel, l'état qu'on peut trouver, ça m'étonne pas forcément. Puisque plus les politiques sont hostiles et discriminatoires, plus les personnes qui nous sont hostiles vont se sentir libres de faire ça. Je vois effectivement le climat qui se dégrade, que ce soit en France, aux États-Unis, en Italie, le climat actuel en Hongrie, en Russie, etc. Et c'est très stressant en général parce que quand on voit la politique actuelle et la politique probable, je sais que ça ne va pas du tout s'arranger. Et ça m'inquiète beaucoup. Ça m'inquiète aussi beaucoup pour ma petite fratrie. Quand je fais des combats et tout, je pense aussi à eux. Ça m'inquiète aussi pour les gens qui ont de moins bons supports, pour les gens qui vivent dans les pays comme les États-Unis. Et je me sens très impuissant. Et oui, en général, c'est vrai que ça déprime pas mal. Mais là, tout le climat politique global en ce moment, c'est pas mal déprimant. J'aimerais bien qu'on voit les gens plus comme des individus au-delà des groupes auxquels ils appartiennent. Et j'aimerais plus de bienveillance en général. C'est très bisounours de dire ça, mais j'aimerais juste que les gens soient plus gentils les uns envers les autres. Après, je dis ça. Il y a des fois où je suis très facilement agacé par les autres. J'essaie de ne pas être hostile, en général. Mais oui. Si les gens, en général, se renseignaient un peu, au lieu de se dire « j'aime pas ce groupe, donc c'est des dégénérés », comme les personnes trans, ce serait déjà très bien. J'ai déjà entendu l'expression « il n'y a pire aveugle que celui qui ne peut pas voir », que je trouve un peu limite. J'ai pas de handicap au niveau de visuel, mais je suppose que c'est pas incroyable. Et je dirais que ce serait plutôt... Il n'y a pas pire ignorant que celui qui ne veut pas savoir. Je trouve ça assez joli, je sais pas ce que j'en pense. Et ce serait un peu l'idée sans doute. Ce serait bien si les gens apprenaient plus et étaient plus ouverts d'esprit envers les autres. C'est juste un rêve.

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0: Bonjour, service après-vente, en quoi puis-je vous aider ?
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1: 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Je trouve ça...

0: ces plaintes-là très souvent, mais je peux rien faire pour vous.
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15: Chronique littéraire aujourd'hui, ça s'appelle « Des mots sur la langue » et Loïsa Jacques nous y confie ses livres de chevet.
17: Des mots sur la langue. Je le vis, je rougis, je pâlis à ses rêves. Un trouble s'éleva dans mon âme éperdue. Mes yeux ne voyaient plus, je ne pouvais parler. Je sentis tout mon corps changer de manière étrangère.
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19: À la pompe, les Russes nous observaient toujours à la dérobée. Ils ont compris depuis longtemps que ce sont d'abord les vieilles et les bossus qu'on délègue ici. Je plisse donc le front, tire les commissures de mes lèvres vers le bas, fais les petits yeux pour avoir l'air vieille et moche. Au début, quand je n'étais pas encore connue comme le loup blanc, nos autres Russes me demandaient souvent mon âge. Quand je leur répondais que j'avais passé les 30 ans, ils ricanaient et répondaient

0: dans la queue comprennent ce qu'il dit.
1: « Regardez celui-là, c'est un soldat russe, venu de Moscou, à Berlin. »
0: Ils sont tellement fiers d'être les vainqueurs que ça leur sort par tous les pores. Apparemment, ils n'en croient pas leurs yeux eux-mêmes d'en être arrivés là. Nous, on avale tout, on fait la queue et on attend. C'était une femme à Berlin, journal, 20 avril, 22 juin 1945. Je sais pas si vous faites ça, vous, mais moi, sur la page de garde de mes livres, souvent, je marque l'endroit où je l'ai lu et puis la date. Et là, j'ai marqué 2008, Berlin. Donc, j'ai imaginé, à partir de ma lecture, je regardais la ville et je faisais venir en une superposition, une strate du printemps 45, où Berlin était en ruine et il y avait... quand même un paquet d'habitants qui n'avaient pas pu quitter la ville. Et il y avait cette femme, on ne sait pas qui c'était. Elle avait beaucoup de talent d'écriture et elle a écrit son journal d'une force incroyable parce que ça décrivait les événements, ce qui se passait, l'arrivée des soviétiques, l'occupation, la faim, la violence, la peur, la violence aussi avec les viols. Et cette vie-là au quotidien, dans les ruines, c'est vraiment un document brut en même temps que c'est de la littérature. Elle décrit ça de manière factuelle, même avec une pointe d'humour parfois, comme on l'entend un peu là dans ce passage, alors qu'il lui arrive les pires trucs. On sait très peu de choses de cette femme-là. Elle est restée anonyme. Il y a quelqu'un qui a cherché à publier ses carnets, et c'était dans les années 50, d'abord aux États-Unis, dans d'autres pays aussi, mais... En Allemagne, ça a été extrêmement mal reçu. Les gens ont prétendu que c'était faux parce qu'ils avaient honte de ce qui avait pu se passer. Donc il y avait un vrai déni de ce qui s'était passé. Donc après, il n'y a pas eu de réédition. L'autrice de ce texte n'a pas souhaité revivre les réactions à son texte. Et uniquement après sa mort, dans les années 2000, ça a été republié. Et là, ça a enfin été accepté en Allemagne parce qu'il y avait eu tout un cheminement par rapport à l'histoire. Apparemment, c'est une femme qui était, il semblerait, journaliste. Et à ce titre-là, elle a beaucoup voyagé, y compris en Union soviétique. C'est comme ça qu'elle parlait russe, c'est comme ça aussi qu'elle s'en est sortie, par cette volonté de vivre, mais aussi grâce à sa connaissance, même rudimentaire, de cette langue qui lui a permis d'essayer de survivre avec cet occupant. Donc c'est une œuvre précieuse, je trouve, à la fois document brut et littérature par le talent de son autrice. Et c'est un page-turner, en fait. C'est quelque chose qui se lit avec vraiment passionnément, très vite. Le monsieur qui a fait sortir ce texte dans les années 50 aux États-Unis, il avait écrit un texte d'accompagnement et je trouve que sa conclusion est vachement intéressante. Donc je vais vous la lire. Ainsi l'auteur remportait-elle au sortir de ses tourbillons une victoire secrète, avoir pu remonter des profondeurs du maelstrom et refaire surface. Non pas en vertu d'une loi physique, mais parce qu'elle ne s'est jamais abandonnée elle-même, tout en étant contrainte de s'abandonner aux autres. Et ça dit donc qu'on peut vivre des choses terribles et quand même trouver la force de s'en sortir.
2: C'était une chronique de Loéza Jacques. Merci à toi, Loéza.
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2: Loéza est de retour pour sa chronique littéraire. Ça faisait un moment. Ça s'appelle Des mots sur la langue. Et c'est tout de suite.
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4: 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Je rougis. 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S'éleva dans mon âme éperdue. 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Je ne pouvais parler. Je sentis tout mon corps et transir.
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0: Elle ne se situait que très légèrement au-dessous de la moyenne d'âge du personnel du Project. Elle était surprise du nombre de fois où elle entendait parler de contribuer à un monde meilleur. Lorsqu'elle demandait aux autres pourquoi ils travaillaient,

0: travaillait pour Andreas.
1: Elle s'étonnait qu'une formulation aussi ridicule, si noble soit le sentiment qu'elle exprimait, soit encore utilisée quelque part sur la planète. Apparemment, avoir le sens de l'ironie n'était pas une priorité dans la liste des compétences requises pour travailler ici. À la place d'Andreas, pour contribuer à un monde meilleur, Pip aurait peut-être commencé par intégrer quelques éléments féminins à l'équipe technique. À l'exception d'Anders, un Suédois gay très beau, qui avait des compétences journalistiques et rédigeait des résumés de révélations du project, la répartition des tâches selon le sexe était parfaite. Les garçons faisaient de la programmation, dans un bâtiment sans fenêtres et très sécurisé, de l'autre côté du pré des chèvres, tandis que les filles, rassemblées dans la grange réaménagée, s'occupaient du développement communautaire, d'ERP et de l'optimisation du référencement, vérifiaient les sources et dialoguaient avec les intermédiaires, mettaient à jour le site et tenaient les comptes, enquêtaient, communiquaient sur les réseaux sociaux et rédigeaient du contenu. Chacune d'elles avait un parcours plus fascinant que celui de Pip. Danoise, britannique ou éthiopienne, italienne, chilienne ou manhattanienne, elles semblaient avoir passé leurs années d'université non pas à aller en cours. Elles avaient déjà lu et relu Ulysse à 12 ans, tout en fréquentant des écoles privées pour les surdoués. Mais à s'absenter de Brown ou de Stanford durant des semestres entiers en vue d'exercer des boulots fabuleux pour Sean Combs ou Elizabeth Warren, de combattre le sida en Afrique subsaharienne ou de coucher avec les fondateurs non diplômés des startups milliardaires de la Silicon Valley. Il était désormais clair pour Pip que le Sunlight Project ne pouvait pas être malsain ni sectaire car les autres jeunes femmes n'étaient pas du tout du genre à commettre des erreurs. Son parcours et ses attentes à elle n'avaient douloureusement rien de fabuleux.
2: C'était Purity de Jonathan Franzen. Purity, c'est pas un livre qui est véritablement inratable, c'est pas une œuvre majeure, mais c'est un livre qu'on a envie de dévorer de la première à la dernière page. Et en passant, il aborde des sujets que je trouve intéressants. Parce que Jonathan Franzen, c'est un super auteur contemporain américain, c'est un romancier, c'est un essayiste, et il a beaucoup de finesse. Moi, l'exemplaire que j'ai, c'est un pavé, en fait. C'est un livre à la couverture rigide. Et donc, c'est quelque chose d'assez encombrant. Mais en regardant la page de garde, je me suis rendu compte que je l'avais quand même emporté, bah oui, dans des cafés où je buvais des cafés de façon interminable, mais aussi sur une île sauvage, sous la tente. Et voilà, donc il m'a accompagné. Il était encombrant. Et pourtant, j'avais envie de le trimballer partout. Donc, c'est ce genre de livre, un livre d'aventure, avec un très beau personnage de jeune femme paumée. Franzen, il a écrit Les Corrections, Freedom, Purity, plus récemment Crossroads. C'est des longs romans parce qu'ils développent la psychologie des personnages en profondeur. Et les personnages sont interconnectés. C'est des personnages qui sont compliqués, qui doutent, qui ratent des trucs, qui sont imparfaits, comme la vie. Et du coup, on est vraiment en prise avec le réel et c'est ça qui rend les histoires prenantes. Et là, dans le passage que j'ai choisi, la jeune femme, elle arrive en Bolivie parce qu'elle se retrouve dans l'histoire à s'engager pour une organisation de lanceurs d'alerte, dans l'espoir de retrouver la trace de son père. Et il se trouve que cette organisation a un chef charismatique et que ça va nous amener aussi à parler de son passé, et ça va nous amener à Berlin, quand c'était Berlin-Est. Donc on part de Berkeley, en Californie, on va en Bolivie, on se retrouve à Berlin-Est, à une autre époque. Donc il y a du voyage. C'est vraiment un roman contemporain qui décrit notre monde, hyper connecté. Il y a des trucs comme Wikileaks, et il est même question de Julian Assange. Donc on se pose des questions, qu'est-ce qui est juste? Qu'est-ce qui est vrai? Et comment est-ce qu'on peut mener sa barque dans ce monde-là, dans un monde imparfait, avec des gens imparfaits? Et avant tout, c'est un roman d'initiation. On nous avait habitués plutôt à des quêtes initiatiques au masculin. Et là, Franzen, il nous propose une jeune femme, maintenant, qui va être en quête de ses origines, de son identité. Donc je pense que Purity, vous allez le lire
0: dans votre lit, dans un train, dans des cafés et dans des jardins, en faisant la queue au supermarché. C'est un livre qui va vous emporter, qui va vous faire partir à l'aventure.
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3: On passe à la partie chronique de cette émission et hasard du calendrier. Aujourd'hui, on reste dans la thématique littérature, puisque c'est la chronique Des mots sur la langue de Loïsa.
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0: Bras qui se reposent, mes jambes qui dirigent, mains accrochées aux rails du surf, et torse légèrement relevé, menton haut. Simon Limbre flotte. Il attend. Tout fluctue autour de lui. Des pans entiers de mer et de ciel surgissent et disparaissent dans chaque remous de la surface lente, lourde, ligneuse, une pâte basaltique. L'aube abrasive brûle son visage et sa peau se tend. Ses cils se durcissent comme des fils de vinyle. Les cristallins derrière ses pupilles se givrent comme si oubliés dans le fond d'un freezer. Et son cœur commence à ralentir, réagissant au froid. Quand soudain, il la voit venir. Il la voit qui s'avance, ferme et homogène, la vague, la promesse. Et d'instinct, se place pour en trouver l'entrée et s'y infiltrer, s'y glisser comme un bandit se glisse dans un coffre pour en braquer le trésor. Même cagoule, même précision millimétrée du geste. Pour s'insérer dans son envers, dans cette torsion de la matière où le dedans s'éprouve plus vaste et plus profond encore que le dehors. Elle est là, à 30 mètres. Elle approche à vitesse constante. Et brusquement, concentrant son énergie dans ses avant-bras, Simon s'élance et rame de toutes ses forces, afin de prendre la vague de vitesse, justement, afin d'être pris dans sa pente. Et maintenant, c'est le take-off, phase ultra-rapide où le monde entier se concentre et se précipite, flash temporel où il faut inhaler fort, couper toute respiration, et rassembler son corps en une seule action, lui donner l'impulsion verticale qui le dressera sur la planche, pieds bien écartés, le gauche en avant, regular, jambes fléchies et dos plat quasiment parallèles au surf, bras ouverts stabilisant l'ensemble. Et cette seconde-là est décidément celle que Simon préfère, celle qui lui permet de ressaisir en un tout l'éclatement de son existence et de se concilier les éléments, de s'incorporer au vivant. Et une fois debout sur le surf, on estime à cet instant la hauteur crête à creux à plus d'1,50 m, étirer l'espace, allonger le temps, jusqu'au bout de la course, épuiser l'énergie de chaque atome de mer, devenir déferlement, devenir vague.

0: C'était « Réparer les vivants » de Maëlys de Kerangal. Alors, je ne vais pas vous raconter l'histoire, parce que dans ce livre-là en particulier, c'est important de ne pas savoir ce qui va arriver. Et si je racontais quelque chose, ça s'enlèverait vraiment de la force à votre lecture. Donc, je ne dis rien, mais j'ai choisi ce passage parce que je trouve qu'il est très évocateur de l'écriture de Maëlys de Kerangal, une écriture qui a du souffle. Et comme ces personnages qui ont du souffle, et on voit leur corps, on voit le corps de ce surfeur, ça nous parle de ce corps, et on les voit dans l'espace, on voit le mouvement. Donc elle sait nous immerger dans une réalité qui n'est pas forcément la nôtre, peut-être qu'on n'a jamais fait de surf. Et dans chacun de ses livres, elle nous immerge dans une réalité qui n'est pas la nôtre. Et ça, c'est vraiment comme de partir en voyage. Et je pense que c'est... Ou alors, c'est comme d'avoir les clés d'appartements qui ne sont pas les nôtres. Et comme ça, on peut aller découvrir comment c'est la vie des autres. Et puis, ce qui est super, c'est que c'est très, très proche du réel, très proche des gens, proche de leurs sensations, de leurs émotions. Du coup, c'est très incarné. Et on peut dire que c'est pour de vrai, parce que c'est des vrais personnages. On y croit à fond et on finit par avoir le cœur qui bat pour eux. Elles nous transportent, comme ça, d'un livre à l'autre. On est avec eux, dans des vies qui ne sont pas les nôtres. Et dans « Naissance d'un pont », un livre précédent, elle nous avait proposé tout un univers autour d'un chantier de pont en train de se faire. Et on allait de l'ingénieur à l'ouvrier, en passant par plein d'autres personnages qui étaient tous plus ou moins touchés par ce chantier en train de se faire. Et ça, c'est très intéressant parce qu'elle elle brasse tous les milieux sociaux et elle nous donne comme ça à voir et à percevoir des mondes qui ne sont pas les nôtres. Et elle doit se documenter à fond, j'imagine, pour ça. Ses livres sont le fruit de ce travail. Et ça, je trouve ça très rafraîchissant de qu'il y ait autant de réel dans ses livres. C'est pas les énièmes personnages en train de se demander dans un café de la rive gauche s'ils sont amoureux de Joséphine ou nanana. C'est des personnages qui ont de la chair. C'est des gens, oui, ils ont des corps et on est avec leur corps. Et on est avec eux, tout simplement. Il y a de l'action dans les livres de Maëlys de Kerangal. Il y a vraiment de l'action. C'est assez épatant de voir aussi comment elle se renouvelle à chaque fois. Mais toujours avec ce style marqué de phrases longues qui ont du souffle, où on voit les corps se déplacer. Et en même temps, elle intègre du jargon qui est plus ou moins heureux, à mon avis. Il y avait un petit passage là qui coupait le mouvement, qui empêchait un petit peu, je trouve, le décollage du surfeur. On estime en ce moment le truc de crête à creux. Ça, c'est juste un tout petit peu dommage, je trouve. Mais sinon, ça marche. Je recommande toute l'œuvre de Maëlys de Kerangal parce que c'est son écriture, elle est vivante comme elle, qui est vivante en ce moment, qui est sûrement en train d'écrire quelque chose. On peut voir son œuvre en mouvement et en train de se faire. On peut imaginer qu'il va y avoir d'autres livres à venir, comme des petits pains tout chauds.
1: C'était la chronique littéraire de Loesa. Des mots sur la langue. À bientôt, Loesa, pour une autre chronique. 6 heures avant minuit. Loesa nous parle du premier livre de Nancy Houston dans sa chronique littéraire Des mots sur la langue.
2: Des mots sur la langue. Je le vis, je rougis, je pâlis à sa vue. S'éleva dans mon âme éperdue. Mes yeux ne voyaient plus. Je ne pouvais parler. Je sentis tout mon corps changer et transir.
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0: Ça y est, j'ai senti un peu de sang sortir. Merde. Tu aurais pu le changer juste avant, non? Je sais pas où sont les cabinets dans cette maison. C'est pas la catastrophe, une goutte de sang sur une robe de femme. À 12 ans, oui, ça méritait que tu rentres chez toi, jouer écarlate au milieu de la journée d'école parce que t'avais taché ton pantalon. Mais les gens pourraient s'habituer, non? Depuis les milliers d'années que ça arrive tous les mois à la moitié de l'humanité, et on réagit toujours comme si c'était anormal. Sur les feuilles pour ma courbe de température, c'est marqué « jour de maladie ». Franchement. Comme la grossesse qui est prise en charge par l'assurance maladie, alors que sans elle, il n'y aurait pas de gens du tout, ni bien portants, ni malades. S'ils veulent se choquer du sang qui coule, ils pourraient faire un peu plus attention au champ de bataille, non? Mais ça, c'est pas maladif. Ça, c'est le beau sang rouge de la patrie. Ça, ils veulent bien en voir, ils en redemandent même. Et s'il n'y en a pas assez dans les journaux et aux informations télévisées, ils en mettent davantage dans les romans et les films. Ce sang-là, ils en avaleraient des litres, tous les jours. Music for a while. Il y a un morceau de Purcell qui s'appelle comme ça, Music for a while, la musique pendant un moment. Je crois que c'est le morceau que je préfère au monde. Je sais pas de quoi ça parle, je comprends pas très bien l'anglais, mais c'est très lent et très poignant, et ça dit qu'on a le droit de s'occuper simplement de la musique de temps en temps. Pas tout le temps, mais pendant un moment. Qu'on n'est pas obligé de penser sans arrêt aux guerres et aux disputes conjugales et aux problèmes de fric et autres, mais qu'on peut simplement fermer les yeux et ouvrir les oreilles et jouir de la musique pendant un moment. C'est très beau ce mot anglais « while » parce que c'est indéfini comme durée, ça veut dire un certain temps, c'est-à-dire justement un temps incertain. Et ça me donne envie de pleurer parce que ce sont les seuls moments, pendant la musique et pendant l'amour, où le temps est justement suspendu, où il n'est plus compté, où il s'écoule. Et je suis prise tout entière par ce qui m'arrive pendant son écoulement, la jouissance musicale ou la jouissance amoureuse. Quelle blague! Non mais tu plaisantes ou quoi? Prise tout entière? De qui tu parles? Il suffit que les voisins du dessus allument la radio pour que tu n'arrives plus du tout à t'intéresser au corps de gens. Et s'il y a le moindre signe de jouissance qui pointe à l'horizon, tu penses tout de suite aux courses qu'il faudra faire demain après le travail. Est-ce qu'il vaut mieux acheter 200 grammes ou 300 grammes de viande hachée? Ça dépend de la taille des tomates. Tout, plutôt que de sombrer dans ce plaisir qui te fait vibrer les tripes et qui t'arracherait 30 secondes à ton train-train de pensée. Quant à Music for a While, parlons-en. À quoi as-tu pensé depuis le début de ce concert? À tes tampons imbibés? Est-ce que tu sais seulement quelle variation elle est en train de jouer en ce moment?

C'était la variation Goldberg de Nancy Houston. Nancy Houston, elle est canadienne et très tôt, elle a choisi de vivre en France et d'écrire en français. Ses livres sont écrits en français. Et celui-ci, c'est son premier livre. Elle l'a sorti en 1981 et depuis, elle en a fait un paquet de livres qui parlent souvent de femmes. Les personnages sont des femmes. Je trouve ça toujours très excitant, en fait, de suivre l'œuvre en train de se faire d'un auteur qui est vivant et qui écrit au présent. Donc, c'est le cas de Nancy Houston, qui est toujours aussi en mouvement, aussi créative. Les variations Goldberg, elle les a orchestrées autour d'un personnage principal qui choisit d'inviter 30 personnes pour un concert de clavecin qu'elle va donner. Et pendant ce temps, pendant les 90 minutes du concert, elle a son propre monologue intérieur, mais ses invités aussi. Et il se trouve que ses invités ont tous un rapport avec elle, et souvent un rapport les uns avec les autres. Donc c'est très intéressant comment elle tisse ses voix intérieures. À chaque variation, il y a une voix intérieure différente. On passe d'un spectateur à l'autre. Et c'est pour ça que ça pourrait faire penser à Virginia Woolf, à cause de ses monologues intérieurs, mais il n'y a pas de flux de conscience, puisque c'est très séquencé d'une personne à l'autre, d'une variation à l'autre. C'est construit, c'est tissé. Et c'est très, je trouve, intéressant de voir cette démonstration des subjectivités à l'œuvre. Parce que, en théorie, à ces gens qui partagent un temps donné, un lieu donné, et qui écoutent le même concert, ils devraient vivre une même expérience. Or, c'est ça qu'on lit dans les variations Goldberg, c'est toute une multiplicité d'expériences qui peuvent être vécues pendant un temps donné. Elle explique très bien ce qu'elle recherche sur la quatrième de couverture, et elle dit « Si tu invitais 30 personnes chez toi, des êtres que tu as aimés et que tu aimes, pour t'écouter jouer au clavecin pendant 1h30, les variations Goldberg de Bach. Et si ce concert se déroulait comme un songe d'une vie d'été, c'est-à-dire si toi, Liliane, tu parvenais à faire vibrer ces 30 personnes comme autant de variations, chacune à un diapason différent, il te faudrait pour ça aussi, entre le souvenir et la spéculation, il te faudrait surtout maîtriser tes peurs. Peut-être alors, tous tes fragments de musique s'animeraient-ils enfin dans une même coulée, et cela s'appellerait les variations Goldberg, romance. » Donc effectivement, ça commence par la voix intérieure de la personne qui va jouer et qui est assez mortifiée en fait avant de faire son concert et qui se dit « mais comment est-ce que je vais pouvoir tenir 90 minutes ?» Et c'est une torture que je m'inflige et tout ça. Et en fait, on va la retrouver à la fin, cette voix intérieure. Et entre les deux, il va y avoir 30 voix différentes. Donc c'est véritablement un concert, ce livre, Les Variations Goldberg. Et ça, c'est un extrait de Music.

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6: Bonjour, bonsoir et bienvenue sur J'irai cracher sur vos ondes, l'émission qui aime parler de faits et objets littéraires de tout bord et tout poil. Je suis Cess, je suis accompagnée d'Ingrid.
7: Salut.
6: Et nous avons Clara à la technique.
8: Salut.
6: Ce soir, plein d'interviews, mais avant de vous parler un petit peu du programme, parlons donc du thème choisi du coup par Marie-Hélène qui n'a pas pu être des nôtres ce soir. Donc désolée, vous n'aurez pas de chronique sur Dominique Stevenson, mais... On va néanmoins parler de santé mentale. Santé mentale qui est un sujet qui est mis à l'honneur à plein d'endroits. Et moi, ce que j'avais envie de vous raconter, c'est que la santé mentale, ça les concerne bien, les artistes auteuristes. Parce que, voyez-vous, on a la SSA, anciennement AGSA, qui a complètement foiré la cotisation de leur retraite pendant 40 ans. Et histoire de rajouter une petite cerise sur le gâteau de merde, et c'est 300 000 indemnités d'euros de départ qui a été touchée par l'ancien directeur de cette structure. De qui se moque-t-on, si je puis me permettre. Donc je vous invite à aller voir le travail de la Ligue des auteurs pro qui se mobilise actuellement pour pouvoir demander justice tout simplement sur la gestion désastreuse de cette affaire, d'autant que la structure se permet d'attaquer en justice les auteuristes qui se seraient plaints du manquement. Donc voilà, allez retrouver tout cela. Cet édito n'a pas été rédigé, donc il est sûrement approximatif à plein d'endroits, mais dans le fond, quand les conditions matérielles d'existence sont aussi précaires que celles des artistes auteuristes, parce qu'on rappelle que le pourcentage de celles et ceux qui arrivent à en vivre est infinitivement bas, et forcément ça se ressent sur la santé mentale derrière. Petit agenda culturel, donc le dimanche 26 octobre à 17h, vous pourrez rencontrer Laurier the Fox, un auteuriste de BD à découvrir ou à rencontrer. Il sera au festival Quai des Bulles sur Saint-Malo pour une rencontre engagée intitulée « Transidentité,

0: Voilà. C'est ça. C'est vraiment en face de... Non, pas en face de la station de métro, mais quand vous sortez du métro, vous prenez à gauche, vous arrivez sur la place toute neuve qui est sortie de terre il y a maintenant 2 ans. Et c'est juste à côté de l'entrée de l'Intermarché. Il y a une librairie qui est très chouette.
1: Et qui organise plein de choses. Et cet atelier poésie, il est né il y a quelques mois. Et depuis, tous les mois, c'est le mardi soir, il existe. Voilà. Donc n'hésitez pas si ça vous intéresse.
0: Et d'ailleurs, j'en profite, le jeudi 23 octobre, si je ne me trompe pas, cette même librairie accueille Monsieur Chapoutot, qui est un historien qui écrit beaucoup sur les mouvements d'extrême droite, l'héritage de l'Allemagne nazie, ce genre de choses. Et compte tenu des temps qui courent, ce sont des lectures à faire pour savoir un petit peu comment s'armer pour la montée de l'extrême droite que nous vivons au présent, mais qui s'enracine dans le passé. Sur ces belles considérations, on va écouter Chiala de Pyjama.

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1: C'était Chial de Pyjama. Et c'est désormais l'heure de l'interview de 13 par Ingrid. Alors, on va dire à Pyjama de se taire, même si on adore son travail.
2: Oui, c'est parce que c'est la version clip, il y a les petits bruits en fait.
1: C'est ça, on a un peu triché. Et sans transition, je vais vous lire un extrait. La page de couverture du roman de 13 qu'on va avoir ensuite avec nous en interview. J'ai des soucis de santé mentale. J'en avais avant la psychiatrie. J'en ai encore aujourd'hui et je surveille ma tête comme on veille le lait sur le feu. Pour me sentir plus forte, j'ai eu besoin de trouver comment dire avec justesse ma propre histoire. Et j'ai eu envie d'un récit collé au plus près de l'intime pour que d'autres s'y retrouvent. Ce livre vient d'un désir de mise en commun. Pour une fois, les transmissions d'informations utiles se font de notre côté à nous. J'ai écrit pour que nous nous sentions moins seuls. J'ai écrit dans la crudité des événements, sans lisser les faits, sans tenter de minimiser leur cruelle portée. Donc ces mots sont les mots de la page de couverture de l'essai « Charge, j'ouvre le huis clos psychiatrique » sorti aux éditions La Découverte en 2023 et écrit par 13. Elle y parle de manière très crue et intime de ses 10 ans en, je cite, « pays psychiatrique ». Elle est aussi poète et slameuse et sera, comme l'a dit Cesse tout à l'heure, l'invitée d'une soirée lecture et rencontre à la MJC du Grand Cordel jeudi 16 octobre à Rennes, dans le cadre du cycle « Écrire et dire » et animera également un atelier d'écriture en amont. Et ce soir, nous avons le plaisir de la recevoir par téléphone. Bonsoir 13.

0: petite latence technique. Bonsoir. Coucou, super, on t'entend, tu nous entends. Alors d'abord, j'aurais bien aimé que tu nous parles de la façon dont est né cet essai.
1: Donc quoi ?
0: Dont est né cet essai, dont est né le livre en fait.
1: Alors j'ai passé de mes 20 à mes 30 ans toute une décennie dans ce que j'appelle le pays psychiatrique. Et j'ai eu envie à un moment de garder mon histoire à l'intérieur de mon corps parce qu'il y avait eu beaucoup de violences pas du tout digérées, pas du tout réfléchies pendant ces années-là. Et il y avait un peu l'envie d'écrire ce qui s'était passé, qui était comme ça. Et puis en fait, je pense que j'ai eu besoin de pratiquement du coup 10 ans de digestion avant de pouvoir écrire le livre qui parle de ce qui m'est arrivé, qui l'écrit de mon point de vue à moi, et non pas du point de vue des médecins.
0: D'accord. Et justement, enfin, les événements dont tu parles sont décrits de manière très détaillée. Enfin, c'est comme si tu écrivais en même temps que tu les vivais. Un peu comme si tu avais écrit un carnet en fait pendant, mais du coup tu as écrit a posteriori en fait.
1: Oui, ça c'est quelque chose que j'ai. Moi je voulais pas écrire ce qui m'était arrivé avec tout le recul que j'avais et les choses que j'avais pu analyser une fois que j'étais sortie de l'emprise en fait. Il y a beaucoup de choses que j'ai pu penser, j'ai pu m'informer sur. Mettre des mots, mettre des pensées, réfléchir à tout ce qui m'était arrivé. Mais je voulais pas écrire le livre avec tous ces mots et ces analyses. Je voulais raconter ce qui s'était passé au moment où ça s'est passé, mais sans la partie de moi qui avait complètement banalisé et accepté que tout ce qui m'arrivait en termes de violence c'était totalement normal, que c'était parce qu'on est dépsychiatrisé, qu'on a une maladie, qu'il nous arrive ceci, cela à l'hosto et que c'est bien normal, qu'on se comporte comme ça avec nous. Donc moi, pour rester un peu fidèle, on va dire, à là où j'en étais au moment des faits, et je suis repartie dans mes souvenirs physiques, dans mes souvenirs visuels, corporels, mes sensations, comment j'étais, qu'est-ce que je voyais, qu'est-ce que je ressentais, comment je vivais. Donc j'ai fait le récit en repartant dans mes souvenirs physiques, parce que si j'avais un peu... c'est de raconter avec l'analyse du recul, quoi. Ça aurait fait un truc où j'aurais mobilisé forcément des concepts ou des analyses politiques et tout que j'avais pas à l'époque. Et moi, je voulais pas faire ça. Parce qu'à l'époque, j'avais accès à rien de tout ça.
0: D'accord. Donc, c'est entre les souvenirs passés, corporels, physiques, quoi, et en même temps, la façon, enfin, les outils un peu quand même pour conscientiser tout ça et réfléchir à tout ça a posteriori quand même, quoi.
1: Non, non, non, je voulais pas. Si, bien sûr que la partie analyse est sert pour remonter l'estime de soi et ne pas rester à l'endroit de quelque part de la banalisation des faits du vécu. Mais par contre, je voulais pas mobiliser des savoirs auxquels j'avais pas accès. Parce que moi, j'ai écrit ce livre en fait pour moi et les gens comme moi. Donc, du coup, je voulais pas que ce soit un endroit où on n'y a pas accès. Et tous les trucs de savoir politique et tout, quand t'es cachetonné dans la camisole chimique avec l'emprise médicale, t'as pas accès à tout ce savoir, tous ces trucs-là, et c'est pas accessible. C'est pour ça que je préférais repartir dans mes souvenirs corporels et raconter ce qui s'est passé à ce moment avec ces mots-là, avec ces analyses, ce regard-là de l'effet. Et pas, du coup, justement, la pensée que j'ai pu mettre derrière, qui est importante, mais si je le raconte avec la pensée, je trahis un petit peu celle que j'étais, parce qu'à l'époque, on lui aurait donné l'analyse, elle n'aurait pas pu l'apprendre. J'étais trop loin, en fait, pour pouvoir accéder à ça.
0: Oui, d'accord. Alors, enfin, je comprends, et en même temps, du coup, ma question de base, c'était, tu l'as quand même écrit a posteriori, quoi.
1: Donc, ah oui, oui.
0: C'est ça que je trouve, compliqué, en fait, à faire, c'est que tu décris de manière très très détaillée, etc. Et là, tu dis, je me souviens des souvenirs corporels, etc. Mais c'est quand même, des années plus tard. Enfin, c'est quand même un travail d'écriture, oui, très détaillé, mais sur des choses qui te sont arrivées avant, quoi. Enfin, c'est ça que je trouve,
1: oui.
0: Que je trouve fort, quoi. Enfin, que je trouve.
1: Je sais pas si t'as déjà entendu parler, par exemple, de quand on vit des choses difficiles, violentes, qu'on peut avoir de l'amnésie traumatique, où on va pas se souvenir d'événements. Tu vois ce phénomène ?
0: Ouais.
1: Et bah, exactement l'inverse de l'hypernésie, où en fait tu vas te souvenir de manière très très très détaillée parfois, parce que ton cerveau il a besoin de genre se souvenir de tous les détails pour bah, par instinct de protection, en se disant si je me souviens bien de tout comment ça s'est passé la merde, en gros je vais pas retomber dedans parce que c'est identifié comme du danger. Donc moi il y a des choses aussi qui sont passées à cette époque où j'ai tous les détails, et ça c'est en fait dans les traumatismes, des violences et tout, parfois on oublie, parfois aussi on se souvient de détails extrêmement précis. Et moi, c'est le cas dans mon historique psychiatrique. Il y a des choses qui sont très détaillées. Et après, il y a aussi des états ou des sensations. Ça, pour le coup, c'est pas forcément une hypernésie traumatique et tout, mais j'ai tellement vécu 10 années dans dans ces ressentis, dans cette façon d'être, que je l'ai pas oubliée parce qu'elle a duré trop longtemps. Elle est d'ailleurs même encore présente aujourd'hui sur certaines choses, quoi.
0: Oui, d'accord. Du coup, on va passer à un extrait justement de ton livre.
2: À propos d'arriver ou non à parler. Là-bas, tous les matins, j'attends le bateau-mouche. Parfois avec envie, les jours les meilleurs, c'est même avec espoir, mais le plus souvent avec angoisse et pleine de lassitude. Le bateau-mouche, c'est la tournée médicale des psychiatrisés. Un groupe de médecins, étudiants, infirmières qui, tous les jours, sauf le dimanche, passent de chambre en chambre. L'embarcation mobile fait des arrêts choisis en fonction des intérêts du jour pour que les passagers regardent ce qui se passe sur la rive. Et hardi que ça discute entre eux, et que ça commente le paysage de leur orientation professionnelle, et quelle que soit la diversité des milieux sociaux, des cultures et des parcours de vie qu'on porte, nous formons un seul peuple, avec des comportements communs qu'ils analysent. De temps en temps, on peut même sentir le petit frisson de plaisir de l'anthropologue satisfait lorsqu'il est stimulé intellectuellement. Les employés dans les services de psychiatrie me rappellent ces touristes occidentaux, intéressés pour de vrai, qui aiment faire connaissance avec les locaux, qui sont même sûrement arrivés sur place avec de bonnes intentions, ceux qui, pleins de tout ça, mais surtout de leur certitude, viennent œuvrer au sein d'un énorme rapport de force qu'ils choisissent de ne pas remarquer. Ils bousillent parfois, sans même le savoir.
0: L'embarcation ne passe pas tous les jours, ça dépend du capitaine, c'est le médecin psychiatre qui décide des arrêts. En cas d'escale, il nous faut attendre l'annonce pour savoir pour qui c'est, et l'occupante non concernée sort de la chambre. Elle patiente en bas du bâtiment ou stagne dans le couloir si elle a interdiction de quitter l'étage ou si elle est en pyjama. Le passage peut se faire entre 9h et midi, parfois tu es en train de dormir lorsqu'il arrive, puisque tu n'es pas prévenu de sa venue. Tu es à disposition, sur la rive. Et du coup, t'en as déjà un petit peu parlé, mais je voulais savoir, du coup... Est-ce que le livre est un moyen de quitter la rive, comme tu dis, et de reprendre un peu le pouvoir sur tout ça, quoi?
1: Il y a un peu se réhumaniser, quoi, parce que se redevenir un sujet. Le livre, je trouve qu'il fait ce travail-là. Parce que déjà, dans le livre, il y a une narratrice. Il y a un personnage principal, c'est moi, je prends toute la place. Les autres personnages qu'il y a dans le bouquin, c'est un peu du décor. Ils sont là par moments dans des scènes et tout, mais en fait, il y a vraiment tout qui est raconté de mon point de vue. Et ça, c'est hyper important parce que ça veut dire que tout au long de ce qui se passe au pays psychiatrique, c'est la narratrice qui raconte toute l'histoire. Et ça, c'est un truc qui est exactement à l'inverse de ce qui se passe dans la vie. Parce que dans la vie, on va avoir tout le point de vue des autres. Et en plus, le fait de déshumaniser assez facilement les personnes en psychiatrie, ça fait aussi que nous, on est carrément presque un peu déshumanisés dans des représentations ou dans des façons de penser à nous, à ce qui se passe pour nous, dans les soins, dans les HP. Enfin, et donc, se mettre écrire tout le bouquin au jeu avec quelqu'un qui raconte l'histoire de son seul point de vue et c'est le mien, et ben ça, c'est vraiment redevenir un sujet. Et en aucun cas, du coup, un objet d'étude sur le côté de la rive, là comme avec l'image où on est passif et les gens viennent nous regarder et se raconter ce qu'ils ont envie dans leur tête sur nous. Effectivement, c'est l'inverse qui se passe dans ce livre, quoi.
0: Et est-ce que le fait d'avoir écrit ce livre t'a aidé à aller mieux, en fait ?
1: Non,
0: et à accepter tout, c'est à accepter tout ce que tu as, enfin accepter à aller mieux par rapport à tous ces traumatismes-là, quoi.
1: Non, c'est l'inverse. J'ai pas réussi à écrire le livre sur des choses qui n'étaient pas digérées émotionnellement. Moi, j'ai dans le charge, il y a que des choses sur lesquelles j'ai pu aller mieux par moi-même avant. J'aurais pas pu écrire des. En fait, je pouvais pas écrire le livre dans des choses qui sont pas, qui sont encore douloureuses. J'ai choisi que des sujets que je me sentais d'aborder parce que je les ai un peu digérés, que j'ai pu avancer dessus, on va dire de mois à mois. Et en fait, de pouvoir écrire charge, du coup, un endroit qui est pas traumatisant et qui est digéré émotionnellement, bah ça fait que j'ai pu être dans le plaisir d'écrire, parce que moi, le bouquin, il a été plaisant à écrire, vu que j'étais connectée au à la partie ludique de l'écriture et que j'ai pu m'amuser à écrire comme j'ai envie d'écrire cette histoire-là. Et donc non, elle a pas du tout aidé à se remettre et tout. Et d'ailleurs, c'est même un peu l'inverse, parce qu'en fait, au moment où j'écris, bon, il y a le plaisir d'écrire et tout, mais après, il a fallu le porter à l'oral, ce livre, au moment de la sortie. Mmh. Et il y a eu quand même pas mal de promotions, il a eu un beau succès, il a été pas mal lu. Et tout ça, c'était, est-ce que je vais savoir parler à l'oral de mon histoire? Parce que c'est encore autre chose par rapport à savoir l'écrire, quoi, savoir en parler en public. Et ça m'a quand même beaucoup coûté. Je l'ai fait pour des raisons de vraiment de solidarité et d'envie de voilà, de pas laisser, de pas rester passive et d'agir et de militer quelque part. Donc je l'ai fait par radicalité d'action, quoi, mais ça me coûte. Ça, c'est un truc, ça me coûte. C'est pas quelque chose qui m'aide, c'est plutôt quelque chose qui est dur à porter, quoi.
0: D'accord, donc à porter, mais par contre l'écriture, ça a quand même pu être un moyen quand même de... Tu disais, enfin, il y avait quand même une forme de plaisir et de... Enfin oui...
1: Bah, le plaisir d'écrire, parce que moi j'aime bien écrire depuis tout le temps, mais ça d'accord. Par contre, que ce soit sur n'importe quel sujet. Et j'ai été écrire quand j'étais prête, mes souvenirs là, de psychiatrie, j'ai quand même attendu des années hein, avant de me sentir capable et que ce soit plus douloureux. Et donc, je l'ai fait quand j'étais dans le plaisir. Mais le plaisir d'écrire, tout court, pas en lien avec le plaisir d'écrire là-dessus.
2: Ouais, mm-hmm. Moi, ce que j'entends, c'est que c'est plus le fait d'écrire, c'est pas tant le moyen qui t'a permis de traverser ce chemin, mais c'est plus le symptôme du fait que tu as progressé par rapport à ce que t'as vécu.
1: J'ai pas compris le symptôme.
2: En gros, c'est ça qui... Le fait que tu puisses écrire, c'est ça qui indique, c'est un indicateur, en fait, que t'es plus dans le même état qu'avant par rapport à ça.
1: Oui, le fait que je suis prête à écrire ce livre, parce que là, je suis prête aussi à le partager. Et pas pour vider mon sac, pour le plaisir du partage. Ça veut dire aussi que je vais mieux. Parce qu'avant, c'était trop douloureux. J'en étais pas capable.
0: Oui, j'allais te demander comment on trouve la force d'écrire quand on ne va pas bien, en fait. Mais...
2: Elle n'a pas été trouvée, et elle est juste venue.
1: Ça, c'était après, moi.
0: Oui, c'est ça, ouais. On va passer à un autre extrait.
3: Mon fantasme dans le corps, je sens la fin de la camisole. Ça y est, j'ai été remplie. J'arrive au bout. Je déborde de consultations. Je déborde d'ordonnances. Je vais recracher la prochaine prise. Je vais me sevrer et personne ne prendra plus jamais de notes sur moi. C'est le stylo qui pousse ma peine en écriture intuitive. J'ai eu trop de docteurs et trop de molécules. J'ai eu trop de docteurs et trop de molécules. Si je suis un coquillage, j'en serais un fêlé. Si j'étais un animal, j'en serais un blessé. Si j'étais une couleur, j'en serais une passée. Si j'étais un mot, j'en serais un qu'on a du mal à prononcer. Si j'étais un lieu, j'en serais un qu'on ne sait pas où situer. Si j'étais un ver, j'en serais un qui ne rime pas. Si j'étais un fruit, j'en serais un qu'on a des difficultés à diviser. Si j'étais une partie du corps, j'en serais une qu'on ne peut pas opérer. Si j'étais une chanson, j'en serais une qu'on a du mal à retenir. Si j'étais un fantôme, j'en serais un qui a du mal à revenir. Si j'étais quelqu'un d'autre, je serais morte. Je ne prends pas le temps de relire ma dernière phrase ni d'en saisir toute la justesse, mais le cerveau a imprimé. Il est en train de survivre. Il cherche à s'en sortir. Le coquillage en a marre. Je suis fêlée. Coquillage est un de mes mots préférés. Je repose le stylo. Je continue les médocs. J'espère que la nouvelle petite boîte en acier va m'aider pour affronter tout ça.
0: Oui, donc comme je le disais au début, t'es aussi rappeuse et slameuse, et je trouvais que cet extrait, il était assez musical, et j'avais l'impression, enfin je voulais un peu que tu nous parles peut-être de ta façon d'écrire, et est-ce que du coup, enfin l'influence du slam peut-être dans ton écriture, quoi, est-ce qu'il y en a une en fait? Et comment tu aimes écrire?
1: Alors le petit texte là... Enfin le passage que j'écris sur mon papier, qui vient d'être lu, Oui. Ça, par exemple, ça a été écrit à l'époque. Ah, c'est un des rares trucs, du coup, qui a été écrit à l'époque, parce que ce petit texte-là, c'est vraiment une écriture intuitive que je fais à l'époque du pays psychiatrique. Et moi, j'avais une pratique de l'écriture un peu plus pour libérer, déverser, sortir ce qu'il y a dedans, dehors, pendant les années de psychiatrie. Et cette écriture-là, je l'ai complètement abandonnée parce qu'après, j'ai été plus dans l'expression physique, par espoir de combat, etc. C'est comme ça que je vais un peu déverser le trop-plein, les trucs qui sont trop, trop durs, je les mets dehors par le sport. Mais avant, il y avait l'écriture et du coup, ça, c'est un des passages qui date de l'époque. Donc, il a été écrit en écriture intuitive dans un moment de mal-être.
0: Et par écriture intuitive, c'est-à-dire tu laisses les mots venir, enfin, c'est un peu comme de l'écriture automatique, quoi. C'est...
1: Ah oui, c'est ça. Oui, d'accord. L'écriture automatique. Je me suis trompée de mot. C'est ça, quand
0: vous t'écris. Ouais, ça fonctionne aussi. Hein.
1: Tu te relis qu'après, quoi.
0: Ouais, d'accord. En tout cas, ça fonctionne bien. C'est plutôt. Enfin, c'est très beau ce passage. Et du coup, ça me donne aussi envie de te demander. Bah, là, jeudi, donc, il y aura un atelier d'écriture que tu vas animer pendant la soirée. Enfin, avant la soirée.
1: Oui.
0: Et je voulais savoir si tu as une façon, du coup, d'animer tes ateliers d'écriture. Enfin, comment tu t'y prends, en fait. Et. Comment tu fais un peu écrire les gens, quoi ? Est-ce que tu as des méthodes particulières ?
1: Moi, j'ai l'envie que toutes les personnes qui vont être là, qu'il n'y ait aucune qui se sente dévalorisée ou avec moins de confiance par rapport à son écriture. Donc moi, je fais vachement attention à, on va dire, un peu dans le collectif, là, qu'il n'y ait pas un moment où, en fait, en gros, c'est les meilleurs et les plus doués et les plus à l'aise qui vont prendre toute la place et pouvoir se perfectionner. Et les gens qui ont moins l'habitude, en fait, ils vont repartir encore moins en confiance. Donc moi, j'ai une attention là-dessus, dans ma façon d'animer les ateliers, d'écriture ou de quoi que ce soit d'autre. Et donc, c'est pour ça aussi que je vais chercher à faire un peu quelque chose aussi du groupe, que ce soit pas juste chaque participant qui écrit dans son coin. Du coup, là-dessus, j'ai des attentions et des façons de faire. Et puis, moi, je vais aussi proposer, là, par exemple, vu que c'est un peu... qu'en fait, il y a souvent des ateliers d'écriture à la MJC Cordel, avec à chaque fois le principe de la rencontre. Je me suis dit que j'allais faire un atelier pour transmettre les façons que j'ai d'écrire, que j'ai énormément expérimenté, pour donner un petit peu de mon travail à moi, de mon expérience à moi. Et j'ai eu une énorme pratique d'écrire sur des choses violentes ou douloureuses, tout en étant dans un truc qui n'est pas pesant pour soi, ou qui ne va pas être un geste violent. Ça, c'est quand même quelque chose que j'ai pas mal travaillé, donc j'ai envie de transmettre ça dans l'atelier, de faire un peu de pratique et d'amener de la pratique là-dessus, de l'écriture ou des réflexions par rapport à ce que ça peut être d'écrire sur des choses difficiles tout en se préservant, tout en n'étant pas dans le côté un peu trigger d'aller brasser des sujets sales, quoi.
0: D'accord, ok. Et du coup, est-ce que tu as d'autres d'ailleurs projets d'écriture en cours et d'autres peut-être d'autres livres que tu écris en ce moment ?
1: Moi, je fais surtout du rap, mais donc du coup, il y a de l'écriture. À chaque fois qu'il y a des nouveaux sons, il y a de l'écriture. Donc il y a ça qui prend de la place en ce moment et qui va prendre un peu plus l'an prochain parce que je vais être en résidence dans une structure, dans une ville à côté de chez moi. Et puis il y a il y a un roman que j'avais commencé à écrire avec des personnages, et en fait j'avais un gros plaisir d'écriture parce que là que ce soit dans Charge ou dans mes lyrics de rap, je pars toujours de moi, j'invente pas, quoi, je viens au plus près de mon réel. Et là, dans le roman, le fait d'avoir des personnages où on peut inventer ce qui leur arrive et d'avoir créé l'histoire avec c'est hyper, j'aime beaucoup ça. Donc j'espère que je vais pouvoir amener au bout ce roman-là, mais c'est difficile parce que j'arrive pas à l'écrire de chez moi, dans mon quotidien, il y a trop de trucs. Il faut que je parte une ou deux semaines dans un endroit, chez une copine ou quoi, pour me concentrer. Voilà, il faudrait que je trouve une résidence d'écriture parce que il faut tout relire. Après, il faut continuer d'écrire, mais on peut pas le faire par petits morceaux dans la journée comme un morceau de rap. Il faut s'immerger dedans quand même. Voilà, ça demande un peu quelque chose qui fait que j'ai pas encore fini d'écrire ce roman, quoi. Il est en attente.
0: Ok. Et on peut savoir un peu sur quoi il porterait, le roman ?
1: Il est c'est l'histoire d'une boxeuse. Elle est grosse. Ça, c'est un truc que j'ai beaucoup de plaisir à écrire parce que c'est quand même un peu un détail de l'histoire, dans le sens où c'est pas le cœur du sujet, mais il y a tellement peu de sportifs gros dont on parle. Puis là, c'est le perso principal. Donc moi, ça me plaît beaucoup d'avoir ce personnage-là. Il y a une histoire de transmission d'infos dans une famille. Et il y a pas mal le problème de... ça se passe dans mon coin, dans le 93, en Ile-de-France. Il y a le sujet beaucoup de l'immobilier, l'augmentation des prix, tout ce qui fait que les gens sont chassés plus loin avec des nouveaux arrivants dans des endroits plus riches qui font que les personnes moins riches doivent partir. Donc tous ces sujets-là, ils sont pas mal présents dans le livre. Et ouais, comme okay. C'est pas fini d'écrire, c'est dur de... Voilà, c'est un peu le thème.
0: C'est un bon teaser quand même, c'est un bon teaser. Ça donne quand même très envie. Bah, du coup, on va s'arrêter là pour l'interview. Et ben, du coup, on peut te dire qu'on peut te retrouver jeudi à la MJC du Grand Cordel, du coup. Donc, pour une soirée lecture et rencontre. Alors, c'est à partir de 18 ans. Et donc, c'est à 20h30. Et il faut, c'est conseillé de réserver. Et puis, avant la soirée, du coup, il y a l'atelier d'écriture avec toi de 18h à 20h. Et c'est aussi sur inscription. Et maintenant, du coup, on va écouter un de tes sons qui s'appelle « Je te le dis ». Voilà. Tu voulais rajouter quelque chose ?
1: Non, merci beaucoup. Bah, jeudi et bonne soirée.
0: Merci beaucoup à toi. Et bonne soirée à toi.
1: Au revoir.

0: C'était donc Je te le dis par 13.
1: Et nous reprenons cette émission dédiée à la santé mentale avec du coup Laurier The Fox. Mais avant de vous l'introduire, Laurier The Fox est un auteur illustrateur. Et parmi ses œuvres, on peut citer la coécriture tout blé de l'auto-édition du livret pédagogique G1-1 Amis trans et ou non-binaires, ainsi que l'écriture de la postface de l'ouvrage Le genre, cet obscur objet du désordre, écrit par Anne-Charlotte Husson et Thomas Mathieu, et à retrouver aux éditions Casterman BD. Côté illustration, on peut citer son travail sur Je m'appelle Julie, un livre jeunesse écrit par Caroline Fournier et publié aux éditions dont j'adore le nom, On ne compte pas pour du beurre. Il a également travaillé aux affiches qui ont été utilisées pour les différentes campagnes du planning familial. Et plus récemment encore, on retrouve ses illustrations parmi les ouvrages de l'édition Double Ponctuation qui se titre L'éditeur des diversités. Mais avant tout ça, Laurier The Fox, il s'est fait un nom sur Internet avant d'arriver sur les étagères de nos librairies et bibliothèques. Il a en effet connu des années 2020. Il s'agit d'un travail de recueil des vécus et expériences d'une diversité de personnes trans. On y découvre des récits de type tranche de vie, tantôt représentés dans des gammes de jaune solaire et joyeux, tantôt dans des gammes de violet bleu indiquant la part de malheur qui peut s'infiltrer dans ces témoignages. Du coup, je me suis dit, pourquoi pas parler santé mentale avec Laurier ? Et ça tombe bien, il a dit oui. Bonsoir Laurier ! Alors, est-ce que tu peux nous redire bonsoir ? Parce qu'on a eu des petits soucis techniques. Alors.
2: Je t'entends très très mal.
1: Ah voilà. Comme prévu, tu nous entendras très très mal, désolé. Mais nous, on t'entend désormais très bien. Et pour les auditeuristes, c'est l'essentiel malheureusement, donc courage à toi. Avant de commencer l'entretien, je voulais expliquer un peu plus du coup que lorsque j'ai lu cette BD Reconnais Trans, pour préparer l'émission j'entends, j'ai relevé plusieurs scènes où la santé mentale est traitée. Je pense aux crises de dysphorie par exemple, mais aussi aux violences transphobes. Il y a également des scènes où des personnes censées soigner, accompagner et protéger les témoignants-témoignantes, notamment dans le cadre de la santé mentale, se retrouvent en fait à commettre tout un tas d'actes, plus ou moins volontairement violents et transphobes. Du coup, j'avais envie de te proposer, Laurier, qu'on explore ensemble la question suivante. Quels sont les enjeux et les tensions dont les personnes trans vivent à travers la santé mentale ?
2: Merci beaucoup déjà pour l'invitation et pour les petits problèmes techniques. C'est un très vaste sujet. Pour faire simple et rapide, je dirais que en fait, on est un peu dans les soins de santé de Schrödinger, dans le sens où on est psychiatrisé quand on ne le veut pas. Soit on a un refus de soins quand on en aurait besoin, justement au fait qu'on est trans. Soit on est psychiatrisé parce qu'on est trans, soit on a un refus de soins de santé parce qu'on est trans.
1: Donc là, on est plutôt sur un rapport à la santé qui, en fait, veut normaliser les personnes. Avant d'aller sur ce terrain-là, j'avais envie qu'on parle un petit peu déjà du droit aux soins. Donc, quels sont les droits de soins dont auraient besoin spécifiquement les personnes trans vis-à-vis du fait qu'elles sont trans ?
2: J'allais dire les droits spécifiques. Enfin, comme n'importe quel autre patient, ce serait pour avoir un suivi si besoin pendant, avant, après sa transition, comme n'importe quel autre patient. Mais effectivement, le suivi pendant la transition peut être extrêmement utile. Pas à cause de la découverte de sa transidentité, bien sûr, mais plutôt à cause de la transphobie que l'on vit au moment où, avant de faire son coming out, au moment de son coming out ou après, les violences que l'on vit, que ce soit morale ou physique, chaque jour en tant que personne trans et non-binaire, sont extrêmement violentes. Et pour ça, souvent, je pense qu'il y a vraiment un besoin de soins et un accompagnement de soins de santé par des professionnels formés à ces questions.
1: Et vis-à-vis de ça, est-ce que tu as déjà reçu des retours par rapport à ta BD où justement le fait est que ces personnes trans n'ont pas forcément réussi à avoir de l'écoute dans des espaces de soins, mais ont pu peut-être trouver un espace d'écoute et de reconnaissance au sein de ton ouvrage ?
2: C'est vrai que j'ai eu des retours de personnes trans et non-binaires qui m'ont dit effectivement se reconnaître dans les témoignages, Donc des personnes qui n'avaient pas témoigné, bien sûr, et qui étaient tombées sur ma BD, qui se sont dit, ah, je suis pas tout seul, toute seule, je suis pas seule à vivre ça, je suis, c'est en fait, je suis pas seule à ressentir ces choses-là ou à avoir vécu ça, ou alors se dire, bah en fait, ce que j'ai vécu là de la part de ces professionnels de santé, ce n'était pas normal, c'est mon... Et de, effectivement, d'avoir un petit peu un feedback, de se dire, oui, déjà, en fait, il y a toute une communauté et on vit à peu près les mêmes choses. Et aussi de se dire, bah, en fait, ces comportements-là, on ne me les avait pas dit parce que les professionnels de santé ont quand même tous une aura qui fait que ce sont des sachants et qu'on a beaucoup de mal à les contredire. Et puis souvent, bah, on n'a pas la connaissance pour pouvoir les contredire. Et du coup, d'avoir ce truc qui dit, bah non, en fait, ça, ce qu'on vous a fait, ce qu'on vous a fait subir, en fait, ce n'est pas normal.
1: Donc c'est un peu ce qu'on retrouvait dans l'interview de 13 en début d'émission. On est dans des rapports de force lorsqu'on est entre soignant et soigné. Et du coup, bah, avoir des récits, des témoignages, c'est une façon de s'outiller pour négocier ces rapports de force. Et par rapport au fait que je te parlais des besoins spécifiques des personnes trans, comme tu le dis, il n'y a pas nécessairement de besoins spécifiques au sens où c'est pas parce que tu es trans que tu as besoin qu'un psy t'explique si tu as raison ou pas, c'est pas le sujet. Mais le fait est que la population en fait trans est particulièrement à risque vis-à-vis du coup des problèmes de santé mentale et notamment vis-à-vis des risques suicidaires. On a une étude publiée dans Nature Human Behavior paru, c'est marqué je ne sais plus où sur ma feuille. Mais en octobre 2024, donc c'est récent, qui du coup indiquait que bah, les lois anti-trans aux États-Unis étaient corrélées du coup à l'augmentation du nombre de tentatives de suicide chez les jeunes trans par rapport aux États sans de telles législations. Donc en termes de chiffres, on parle notamment des jeunes de 13 à 17 ans, le taux du coup de tentatives de suicide a augmenté de 72% jusqu'à 72% dans les États avec des lois anti-trans. Donc c'est de ça qu'on parle quand on parle du fait qu'il y a des besoins spécifiques, c'est plus du fait qu'il y a des personnes qui sont à risque, pas tant du fait de leur parcours de transition, mais du fait de la société, de la transphobie finalement.
2: Tout à fait. Tout à fait. Et je rajouterais aussi quelque chose qui est qu'on se rend compte maintenant de plus en plus, il commence à y avoir des études sur le sujet qui montrent une prévalence entre la transidentité, la non-binarité et les neuroatypies. Et donc les personnes neuroatypiques aussi, suivant, enfin, sur le spectre de la neuroatypie qui peut être assez grand, mais ce que les personnes connaissent le plus, c'est l'autisme, le TDAH. Des choses comme ça sont assez prévalentes en fait chez les personnes trans et non binaires et donc ont encore plus de mal à intégrer on va dire les codes sociaux et donc sont plus à risque aussi de se faire agresser et donc sont plus à risque effectivement aussi de suicide, sont plus à risque d'avoir effectivement des gros soucis en termes de santé mentale parce que plus de risques de d'agression, plus de risques de VSS et plus de risques rien qu'avec la politique globale fascisante qui veut de base en fait nous éradiquer.
1: J'essayais de retrouver un récit qui était dans l'ouvrage, mais j'ai trop de marque-pages. Mais il y avait un récit d'une personne qui parlait du coup de l'intersectionnalité entre bah, son statut de personne racisée et son statut de personne trans. Donc oui, en fait, quand on parle de personnes trans, bah, comme le disait 13 dans le deuxième extrait qu'on a lu avec toi, Ingrid, être trans n'est pas un peuple commun. Pareil pour les psychiatrisés, il y a plein de bagages, de parcours socio-économiques, de bagages culturels, etc., qui font que bah, on est dans des espaces plus ou moins privilégiés et plus ou moins discriminés. Hein, et que bah, du coup, être trans, c'est pas la seule étiquette que l'on porte. Est-ce que toi, tu as des choses à ajouter sur ces différentes intersections? Parce que ton ouvrage fait un gros travail pour justement balayer plusieurs aspects à ce niveau-là.
2: Effectivement, oui, c'est vrai que je l'avais noté là pour notre interview de parler des discriminations croisées qu'on retrouve dans les espaces de soins de santé mentale, donc que ce soit des hôpitaux de jour, de l'hôpital psychiatrique, des maisons de santé, etc. Ce qu'on, en fait, effectivement, quand il y a en plus du racisme, du sexisme, du validisme, et puis aussi, on a tendance à oublier, mais de la psychophobie. en plus des LGBT-phobies, on a effectivement ce qui est un comble, c'est qu'on a énormément de psychophobie dans des lieux de soins de santé mentale. Et il y a ce qui peut en fait être sous plusieurs formes. En fait, tout va aller crescendo. Plus on va avoir des discriminations croisées, plus ça va aller crescendo, que ce soit refus d'intimité, une insalubrité des lieux, de la violence physique, des VSS, des débuts d'essais de thérapie de conversion, le personnel soignant extrêmement maltraitant, des fois des internements de force, de la moquerie, du harcèlement, enfin, etc. C'est effectivement plus on a effectivement de facteurs de minorisation qui sont vus, enfin, peut être dans la discrimination, plus les personnes vont être à risque au niveau de leur santé mentale. Et le problème, c'est que les lieux où ils pourraient normalement bénéficier de soins pour leur santé mentale sont en fait des lieux qui ont été complètement abandonnés, je dirais, par le gouvernement, par l'État, où il y a très peu de moyens et où les personnes sont sous-formées, ne sont absolument pas formées, mais en dehors des personnes trans, ne sont absolument pas formées à prendre en charge des personnes avec des psychoatypies ou des neuroatypies. On est revenu à un stade où limite on cache les gens qui nous dérangent, ou alors on enferme, on est vraiment dans un enfermement des fous, des folles, pour les soustraire en fait à la population parce qu'ils contreviennent à la normativité voulue du reste de la société. Et ce sont effectivement, c'est pour ça qu'il y a pas mal d'associations et de militants qui sont anti-psychiatrie, à raison, parce que pour l'instant, la psychiatrisation, comme on la connaît actuellement en France, c'est du contrôle, c'est de l'enfermement, et c'est de la normalisation, un renforcement, une violence normative et un besoin de contrôle. Et tant que ça restera comme ça, en fait, ce seront des lieux qui pourraient s'apparenter à des prisons.
1: À ce propos, je me permets de du coup citer un passage de la vidéo d'Alistair Oudeye, auteur dont nous avons pu déjà parler longuement du travail lors de l'émission de septembre. Donc cette vidéo s'intitule « Les personnes trans sont-elles folles? Transphobie, sanisme et antipsychiatrie ?» Et vous pourrez y entendre la phrase suivante. « L'institution psychiatrique telle qu'elle a été conçue en Europe et telle qu'elle fonctionne encore est un outil de contrôle social qui permet de maintenir les normes et de faire enfermer les personnes qui n'y correspondent pas. » Et pour arriver à ça, Alistair Oudeye développe tout un argumentaire sur l'histoire des fondateurs de la psychiatrie où on tombe sur globalement des nazis qui sont en train d'élaborer des outils pour trier les membres de la population. Et bizarrement, d'après l'un des pères fondateurs de la psychiatrie, tu es plus susceptible d'être fou et donc à enfermer si tu es par exemple SDF, ce genre de choses. Donc c'est pas tant un outil qui permet de ramener les marginalisés au sein de la société que de justement décider qui doit rester dans les marges.
2: Tout à fait. Je suis entièrement d'accord. Alistair est souvent pertinent.
1: Il nous reste quelques minutes encore ensemble. Je regarde mes comparses des fois qu'une question ou un commentaire jaillirait. Mais sinon, pendant que nos neurones s'activent, est-ce que tu veux nous parler un petit peu de l'exposition qui aura lieu du coup à Quai des Bulles? Tu n'y vas pas uniquement pour une rencontre, il y a également une exposition qui est dédiée aux transidentités. Est-ce que tu peux nous dire un peu ce qu'on va y trouver, comment s'y rendre et jusqu'à quand c'est accessible?
2: Alors effectivement, cette année, en plus d'une rencontre et de dédicaces, le samedi et le dimanche, il y a une exposition qui a été créée qui s'appelle Transidentité en BD, qui est visible du 30 septembre au 2 novembre, donc qui n'est pas sur les quais, mais qui est en face de la gare, donc à Saint-Malo, en face de la gare à la médiathèque, donc qui est accès libre, gratuit. Et donc, il y a un gros travail de scénographie qui a été fait, et il y a, avec la personne, donc avec Régis, qui est un bénévole depuis des années du Quai des Bulles et qui a monté complètement cette exposition, l'idée était de tourner autour de bandes dessinées francophones et qui tournent uniquement autour du témoignage. Donc c'était un des axes, parce qu'il y avait plein d'axes, et c'est celui-là qui a été choisi. Donc évidemment, il y a un mur avec des pages de reconnaissance, mais vous pouvez aussi voir la bande dessinée de Sarah Soler qui s'appelle Girlfriend aux éditions Sarbacane. Vous pourrez aussi voir la BD de Louis Feglou, un auteur trans que vous pouvez trouver d'ailleurs sur Instagram. Et il a sorti une BD qui s'appelle, donc lui il vit au Canada, et sa BD s'appelle Petite fille deviendra grand. Et vous avez aussi effectivement la BD Le genre auquel j'avais participé, où il y avait cinq pages en postface, et en fait qui va surtout raconter comment la Manif pour tous a commencé, qu'est-ce qui s'est passé, etc. Et sur les cinq pages finales, je parle un petit peu des luttes trans et intersexes. Et vous avez disposé un petit peu partout aussi plein d'autres bandes dessinées qui sont faites par des personnes trans, qui parlent de transidentité et qui ne sont pas spécifiquement sur les témoignages, mais qui regroupent et globalement majoritairement des BD francophones ou alors des BD traduites, comme la BD de Sarah Solaire.
1: Et donc c'est une exposition qui est déjà ouverte et qui, si je ne m'abuse, sera accessible tout le mois d'octobre.
2: Tout à fait, jusqu'au 2 novembre.
1: Donc voilà, les Bretons, les Bretonnes, pas d'excuses. Allez-y, ça sera une super sortie familiale. En plus, elle est vraiment super stylée, la médiathèque de Saint-Malo. Donc profitez-en. Avant de conclure cet entretien, Laurier, est-ce que tu avais une actualité brûlante à nous partager, un cri du cœur à pousser, une recommandation douce à faire?
2: Ah, à chaque fois, je sais que toutes les interviews, il y a souvent ça à la fin, et à chaque fois, j'oublie, je suis en mode, qui je pourrais recommander?
1: Ah
2: Eh bien,
1: bah,
2: je vais en
1: choisir, c'est
2: profiter.
1: renoncer.
2: Voilà, c'est compliqué de choisir. Donc, ben, je vais faire un peu des deux. Petit coup de gueule pour dire, la gauche, les camarades, réveillez-vous, écoutez vos camarades Andy quand on vous dit que la loi de fin de vie, ça n'a jamais été quelque chose de positif et c'est quelque chose vraiment, enfin, qui est extrêmement dangereux pour les personnes handicapées, malades chroniques.
1: Puis pour te
2: Et
1: redoubler, regardez juste ce qu'ils ont voulu nous passer au budget concernant les ALD, la prise en charge des médicaments, etc. Vous n'avez plus l'excuse de ne pas voir que c'est une putain de mesure économique et que ça n'a rien d'éthique.
2: tout à fait. Non seulement il y a d'abord la loi fin de vie qu'ils ont essayé de passer, et maintenant ils disent, alors en fait, on va faire des économies sur l'AAH, sur l'allocation adulte handicapé, sur l'ALD, sur les médicaments. En fait, les personnes malades chroniques, les personnes qui ont des cancers, dès que vous serez en rémission, bah, on vous paye plus rien, enfin, etc. Et pour terminer, petite recommandation de mon camarade de cœur qui s'appelle Scotty. Qui est un homme trans qui fait de la bande dessinée indé sur l'amour trans, sur les révolutions, et qui a fait une super bande dessinée qui s'appelle Rat Girl, qui a d'ailleurs gagné un prix, et qui parle du coup d'une magical girl qui est Rat Girl et qui se bat contre le capitalisme. Donc je vous recommande très très très très chaudement son travail. Si je me rappelle bien, c'est c'est un STC019, c'est ça. Pff, à chaque fois, j'ai dit, mais pourquoi tu as pris ce pseudo? STC019 sur Insta, vous pourrez le trouver sur son Patreon, tout ça. Donnez-lui de la force, ça fait des années qu'il fait de la BD, des fanzines queer, indé, extrêmement pertinent. Donc voilà.
1: Et pour les personnes derrière leur volant en voiture, les informations seront à retrouver en podcast de l'émission sur le site de SILAB. Et bah, je te remercie très fort, Laurier. J'ai une petite pause musicale à vous proposer. Ça s'appelle Trust the Day of Revenge et c'est chanté par Gloss Girls Living Outside Society. 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

0: Vous venez d'écouter Trans Day of Revenge, le jour trans de la revanche. Pourquoi ce titre ? Tout simplement parce que le jeudi 20 novembre 2025, comme tous les 20 novembre, c'est la journée internationale en mémoire de Rita Hester, une femme trans afro-états-unienne assassinée le 28 novembre 1998 lors d'un crime transphobe. Depuis, nous avons le TIDOR, Trans Day of Remembrance, pour du coup commémorer non seulement Rita Hester, mais toutes les personnes trans que nous perdons d'année en année. Et cette perte inclut autant les meurtres transphobes que les suicides causés par la transphobie. À ce titre, je tiens à signaler qu'actuellement à Rennes, on a un Trans Day of Celebration 2025 qui s'organise par Culture Ballroom, qui a créé un crowdfunding pour l'occasion et qui propose également pour financer cette soirée d'autres soirées en fait qui sont à prix libre tous les jeudis soirs à Hôtel Pasteur. Il s'agit du viewing, donc le fait de regarder en public ensemble en commentant la série France TV Ballroom Danser pour exister, réalisée par Amandine Gay, où l'on suit la House of Raven. Et c'est vraiment super. Si vous ne l'avez pas vu parce que c'est diffusé en même temps que Drag Race France, allez voir en fait, c'est gratuit. Donc enfin, c'est gratuit pour regarder chez vous. Et sinon, vous allez à la viewing en prix libre et comme ça, vous payez d'autres moments de recueil et de célébration communautaire. Et du coup, tout comme j'apprécie l'initiative de la Culture Ballroom Rennes, j'apprécie du coup l'initiative de Gloss, le groupe qu'on vient d'écouter. Donc voilà, on ne se réunit pas que pour chialer, on se réunit aussi pour crier vengeance et célébrer la vie que l'on vit. Voili voilou. Merci Ingrid.
1: Merci Cesse.
0: Merci Clara pour cette technique sportive.
1: Sportive, merci à vous deux.
0: On t'a pas simplifié la vie. Et puis merci à vous qui nous écoutez. On espère que vous avez passé un bon moment en notre compagnie. Il nous reste à vous dire rendez-vous le 25 octobre à 19h sur les ondes pour un peu plus de crachats littéraires de tout bord et tout poil. Et une très bonne soirée sur Syllab.
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